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2: C'est beaucoup plus à cause de la pollution de l'air qui en a découlé. On va en parler. On va parler aussi des conséquences de ces attentats pour les Afghans, car leur pays a ensuite été victime de 20 années de guerre, aux effets qui se font encore ressentir aujourd'hui. La guerre et ses effets, les Iraniens aussi peuvent en parler. Il y a évidemment les frappes américaines depuis 6 mois, mais il y a aussi le poids des sanctions occidentales auxquelles s'ajoute la répression du régime de Téhéran. Dans ce journal également, l'ONG Oxfam, qui accuse le FMI de privilégier des cures d'austérité toujours plus drastique. L'inquiétude sur le sort de notre confrère Moussa Kaka, porté disparu depuis 11 jours maintenant au Niger. Et puis on va revenir sur la brouille qui dure entre Paris et Washington et qui retarde la prise de poste du nouvel ambassadeur français. Une cloche va retentir ce matin à New York à très précisément 8h46 heure locale, car c'était à cette heure-là, il y a 25 ans jour pour jour, le 11 septembre 2001, qu'un premier avion s'écrasait dans l'une des tours du World Trade Center. Ces cloches, elles vont résonner au total à 7 reprises, marquant 7 des moments clés de ce jour sombre de l'histoire des États-Unis, l'impact d'un deuxième avion dans la seconde tour, mais aussi le moment où elles se sont toutes les deux effondrées. Les cérémonies du jour à New York seront aussi marquées par l'envol de quelques 2977 drones qui dessineront les contours des tours jumelles. 2977 comme le nombre de victimes qui ont perdu la vie ce jour-là dans cette attaque terroriste, ou plutôt qui ont directement perdu la vie, qu'en réalité il y a eu des milliers d'autres victimes emportées plus tard par des maladies liées à leur exposition à des fumées toxiques. Et à ce sujet, le maire de New York a rendu public cette semaine plus de 170 000 pages de documents restés jusqu'ici confidentiels, des documents qui montrent que très vite après le drame, les autorités municipales savaient que l'air du sud de Manhattan était pollué et donc dangereux pour la santé. Pourtant, Simon Rosé, à l'époque, on disait le contraire aux habitants.
3: 5 mois après l'attentat du 11 septembre, en février 2002, Michael Bloomberg, alors maire de New York, déclarait que tous les tests effectués indiquent que la qualité de l'air était dans les limites acceptables. Dans le sud de Manhattan, à proximité de Ground Zero, ce n'était pourtant pas le cas et les autorités de la ville le savaient dès le mois d'octobre 2001. C'est ce que démontrent notamment ces archives rendues publiques cette semaine. Dans l'air et les poussières, on trouvait de l'amiante, du plomb, de la silice et des fibres de verre, mais aussi des substances toxiques issues des incendies qui ont continué à couver pendant des mois. À l'époque, on disait pourtant aux habitants, aux travailleurs, aux secouristes qu'ils pouvaient revenir dans le sud de Manhattan sans danger. Ce n'était pas le cas et 25 ans plus tard, le nombre de décès dus à des maladies liées au 11 septembre a dépassé celui des victimes de l'attentat en lui-même. C'est ce que déclarait Zoran Mamdani lorsqu'il a rendu public ses documents cette semaine. Près de 3000 personnes ont été tuées ce jour-là, mais des milliers d'autres, y compris les premiers intervenants qui ont passé des mois à travailler sur le site, sont depuis mortes de cancer et d'autres maladies liées aux attentats.
2: La précision de Simon Rosé, ces fumées, ce chaos, les cris, la peur aussi. Notre grand invité du jour s'en souvient. Bruno Dellinger se trouvait dans la tour numéro 1 du World Trade Center quand l'avion s'est écrasé. Il racontera à Arnaud Pontus après le journal de 6 heures en temps universel. Les répercussions de ces attentats, elles se font aujourd'hui encore ressentir à plus de 10 000 kilomètres des États-Unis jusqu'en Afghanistan, car c'est de là-bas que venaient les terroristes d'Al-Qaïda. Là-bas aussi que les Américains et une coalition internationale ont ensuite lancé une intervention militaire chassant les talibans du pouvoir. S'en est suivi un conflit de 20 ans qui s'est soldé par le retour au pouvoir de ces mêmes talibans en 2021. Et 25 ans après le début de cette opération, Mélissa Barra, l'ONU alerte dans un rapport sur les effets durables pour les civils.
4: Près de 200 interviews et souvent le même schéma, des frappes, des combats terrestres ou des attentats, suivis d'années de souffrance. La MANUA, la mission d'assistance de l'ONU en Afghanistan, a documenté dans un rapport les effets de la guerre sur les civils entre 2001 et 2021. Stephen Smith en est le porte-parole.
5: On parle de handicap, d'effets sur la santé mentale et de deuil, parce que les gens ont perdu des proches, mais aussi leurs moyens de subsistance. Certains ne parviennent pas à trouver ou à conserver un emploi.
4: Les civils tués durant la guerre soviétique des années 80 dépassent le million, chiffre incomparable avec les dizaines de milliers de morts ces deux dernières décennies. Mais l'intervention de 2001, elle, a multiplié les acteurs. Talibans, Police et armée afghane, groupes paramilitaires, forces de la coalition internationale, la grande majorité des victimes citées n'ont obtenu aucune forme de réparation.
5: De nombreux protagonistes se renvoient la balle. Le fait est qu'aujourd'hui, il n'y a aucun mécanisme de justice transitionnelle. Il peut y avoir de l'empathie de la part des autorités locales, certes, mais on considère que cette souffrance est trop répandue pour être réellement prise en compte.
4: En réponse au rapport de l'ONU, les autorités talibanes rejettent la responsabilité sur les États-Unis et l'OTAN.
2: Mélissa Barra, et 11 septembre, quand la guerre contre le terrorisme a révélé les limites de l'hyperpuissance américaine. Ça, c'est un article à lire sur notre site RFI.fr. Les États-Unis qui font maintenant la guerre à l'Iran, ça fait 6 mois que ça dure. Et les derniers jours ont été marqués par une reprise des frappes mutuelles entre les deux pays. En plus des frappes, les Iraniens subissent aussi les sanctions décrétées par les Américains et par des pays européens. Ils sont même les premiers à les subir, ces sanctions. Ainsi, les étudiants iraniens ont découvert, par exemple, qu'ils ne pouvaient plus passer les tests de langue nécessaires pour envisager un départ à l'étranger. Cette jeunesse iranienne, elle est prise en étau entre les sanctions occidentales que j'évoquais et la répression de leur propre régime. C'est ce que nous dit Kian Habibian, cofondateur de l'association We Are Iranian Students.
0: Beaucoup d'étudiants cherchent à partir du pays et donc l'absence de ces tests va énormément bloquer une partie de la démarche. Mais de l'autre côté, la République islamique elle-même a fait entrer en vigueur différentes lois qui visent directement les étudiants iraniens. Et en l'occurrence, ils menacent les étudiants de 6 mois à 2 ans de prison pour tout contact avec une institution, un média ou une université non autorisée. L'autorisation, elle dépend du ministère du renseignement. Et puis derrière, c'est toute une série de sanctions. Donc par exemple, les opérations scientifiques au niveau académique sont interdites avec des universités étrangères, sauf si, encore une fois, validées par le ministère du renseignement. L'entrée en contact et l'organisation d'événements culturels avec des ambassades, par exemple, est également interdit. Donc ça restreint énormément la capacité déjà de poursuite des études des étudiants iraniens, mais en plus de ça, de leur sortie de manière plus globale. Lorsque dans un pays, on interdit à sa population de s'approcher des ambassades, même pour un événement culturel, c'est qu'on cherche à les retenir en otage.
2: Des propos recueillis par Oriane Verdier. Au Liban aussi, la guerre fait trembler, littéralement d'ailleurs, puisque l'agence de sismologie américaine dit avoir enregistré hier soir une secousse de magnitude 4,1 dans le sud du pays après des explosions là-bas. L'armée israélienne dit avoir détruit des tunnels utilisés par le Hezbollah. Les autorités boliviennes annoncent la fin à venir des subventions de carburant dans le pays. C'était en vigueur depuis une vingtaine d'années, mais cet arrêt est prévu dans l'accord signé avec le Fonds monétaire international, un près de 2 milliards de dollars sur 36 mois et qui doit encore être ratifié par le Congrès bolivien. Et la Bolivie n'est pas la seule à bénéficier d'un accord avec le FMI. C'est le cas actuellement pour une quarantaine de pays, la plupart sur le continent africain, notamment au Sénégal. Ça a été dévoilé il y a quelques jours. Or, ces plans d'aide s'accompagnent généralement de sévères mesures d'austérité, des mesures, Nathanaël Vitran, qui seraient même de plus en plus drastiques selon l'ONG Oxfam.
6: Le FMI exige aujourd'hui des pays à qui il vient en aide des coupes budgétaires 4 fois plus importantes qu'il y a 10 ans, dénonce Oxfam, après avoir passé en revue les programmes de l'institution. Avant 2018, les objectifs de réduction de dépenses fixés par le FMI représentaient en moyenne 0,2% du PIB. Après 2018, plus de 0,8%. L'ONG dénonce un retour aux thérapies de choc néolibérales des années 1980. Les pays concernés se voient contraints de saper brutalement dans les services publics, la santé, l'éducation, le logement, des programmes qui constituent normalement un filet de sécurité pour les populations les plus pauvres. Oxfam dénonce un choix politique qui pourrait contraindre ces pays à devoir faire face au prochain choc avec moins de médecins, moins d'enseignants et un filet de sécurité plus faible. À quelques jours de la prochaine réunion du Conseil des directeurs du FMI, l'ONG appelle l'institution à privilégier des alternatives à la seule austérité en envisageant par exemple de taxer davantage les individus les plus riches et les profits exceptionnels des entreprises.
2: Nathanaël Vitran du service économie de RFI. Au Niger, cela fait maintenant 11 jours que notre confrère Moussa Kaka est porté disparu. Il a été vu pour la dernière fois le 31 août au soir alors qu'il quittait le siège du groupe de médias qu'il dirige, la radio-télévision Sarawunia. Depuis, plus de nouvelles. Selon la Fédération internationale des droits de l'homme, qui cite des sources familiales, il aurait pu être intercepté sur le trajet vers son domicile. Mais les circonstances exactes et le lieu où il se trouve restent inconnues. Cette disparition, elle inquiète bien au-delà des frontières nigériennes. Georges Alian-Boyomo est le directeur de publication du quotidien Mutation, l'un des plus importants titres de la presse camerounaise. Il est aussi secrétaire général du réseau des patrons de presse du pays. Et lui aussi appelle à la libération de Moussa Kaka.
7: C'est une situation que nous suivons avec attention et qui nous semble assez préoccupante. Moussa Kaka est un confrère respecté et réputé pour la qualité de son travail. Nous appelons donc à sa libération. Sa place n'est pas dans un lieu de détention, mais plutôt auprès de ses collaborateurs, ses confrères et sa famille nucléaire. Que ce qu'il aurait enlevé et le séquestre, le libère et use plutôt des moyens démocratiques pour faire entendre leurs revendications au cas échéant. La presse est le souffle de la démocratie et nul ne doit, quel que soit le motif, bâillonner ou soustraire les journalistes à leur travail quotidien. Cela vaut également pour le Niger. Même dans le contexte politique et institutionnel en vigueur dans ce pays, il est souhaitable que les journalistes puissent continuer à exercer convenablement leur métier. Libérer Moussa Kaka.
2: Des propos recueillis par Polycarpe Essomba. Les autorités américaines seraient-elles susceptibles? En France, on commence sérieusement à le penser, alors que Paris attend toujours le feu vert des États-Unis pour la nomination du nouvel ambassadeur français à Washington, Aurélien Le Chevalier. Or, ce feu vert, eh bien, il tarde, en cause des critiques françaises en juillet dernier, après un vote américain à l'ONU. Visiblement, ce n'est pas passé. Les deux pays viennent d'entamer des discussions pour tenter de régler ce différend, Michael Ponge.
8: Cela n'arrive pas souvent qu'un ambassadeur français se voit refuser son agrément. Cela s'est déjà produit avec le Vatican et plus récemment avec le Burkina Faso, mais jamais avec un allié aussi proche que les États-Unis. Le différend a commencé le 24 juillet, lorsque la représentante de la France auprès des Nations Unies à Genève a vivement critiqué un vote américain à l'Assemblée Générale de l'ONU. Washington faisait partie des 10 pays à voter contre le renouvellement du mandat du haut commissaire aux droits de l'homme, Volker Türk, et la réaction ne s'est pas fait attendre. Lors d'une réunion du Conseil de sécurité, la délégation américaine a quitté la salle au moment où l'ambassadeur français prenait la parole. L'ambassadeur américain adjoint a ensuite justifié cette décision.
9: Un membre de ce conseil joue l'indignation morale et prétend donner des leçons à tout le monde sur tous les sujets, que ce soit concernant le conflit dont nous discutons encore aujourd'hui.
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2: Lui y était dans cet amas de débris, ce nuage de cendres. Bruno Dellinger a survécu aux attentats du 11 septembre. Il sera notre invité et il nous racontera cette journée vertigineuse dans un peu plus d'une heure. Pour l'instant, le journal international. Bonjour Julien Coquelroel.
3: Bonjour Clotilde. À la une de l'actualité, l'arrivée de la flamme olympique cette nuit à Dakar, à 50 jours de l'ouverture des Jeux Olympiques de la jeunesse. Première compétition olympique à se tenir sur le continent africain. La flamme entamera dès demain une tournée de 3000 km à travers le pays. Et notre correspondante à Dakar nous raconte son arrivée dans un instant. À la une également, les États-Unis et le monde, 25 ans après les attentats du 11 septembre 2001. Témoignage à suivre d'une survivante new-yorkaise. On part aussi à New Delhi, à l'approche du sommet des BRICS et de la première visite de Xi Jinping en Inde depuis 7 ans. Dans ce journal également, la population iranienne asphyxiée par les sanctions économiques décrétées par Donald Trump. Et puis la victoire sur le fil du Racing Club de Lens à Prague hier soir pour son retour en Ligue des Champions.
2: Plus que 50 jours avant une première historique.
3: 50 jours avant la toute première compétition olympique organisée sur le continent africain, les Jeux Olympiques de la jeunesse de Dakar, qui ont connu cette nuit une première étape tout aussi importante que symbolique, l'arrivée à Dakar de la flamme olympique. Bonjour Pauline Letroquet.
4: Bonjour.
3: Vous avez fait nuit blanche, Pauline, pour voir la flamme débarquer dans la nuit dakaroise. C'était sur les coups de 23h, une arrivée en toute discrétion.
4: Oui, Julien, cela s'est passé dans une aile très sécurisée de l'aéroport, sans dispositif officiel, sans public non plus, et avec la stricte interdiction de filmer la scène. Sous nos yeux, dans une camionnette blanche, nous avons pu voir le feu olympique transporté par deux lanternes. Autour se trouvaient les gardiens de la flamme, ces personnes chargées de la maintenir allumée et de la protéger. Elle a ensuite quitté l'aéroport pour un lieu tenu secret, escorté par la brigade d'intervention polyvalente, une unité d'élite de la police nationale. Alors en principe, la flamme ne sera pas visible à Dakar avant sa présentation au chef de l'État Bassirou Diomaye Faye ce samedi matin. Le même jour, elle sera finalement dévoilée officiellement lors d'une cérémonie d'accueil dans le centre de la capitale. Grand moment de l'histoire olympique, grand moment aussi pour l'Afrique. Par le passé, la flamme s'était arrêtée sur le continent le temps de quelques heures seulement. C'était en marge des Jeux Olympiques d'Athènes en 2004. Et cette fois, la flamme entamera lundi une traversée de 3600 kilomètres. Elle passera par toutes les régions du pays, de Dakar et sa banlieue à la Casamance, en passant par Kédougou au sud-est du pays.
3: Pauline Letroquet à Dakar pour RFI, merci beaucoup. Plus que 50 jours donc avant les JO de la jeunesse, tout commencera le 31 octobre au stade Abdoulaye Wade près de Dakar.
2: C'était il y a 25 ans jour pour jour aux États-Unis, un moment de bascule dont la secousse s'est répandue au monde entier.
3: L'attaque terroriste la plus meurtrière de l'histoire du pays, le 11 septembre 2001, la mort de 2977 personnes dans les attentats suicides des djihadistes d'Al-Qaïda et des images qui sont restées depuis gravées dans les esprits, celle des tours jumelles du World Trade Center à New York, percutées par deux avions avant de s'effondrer. Le vide qu'elles ont laissé est toujours visible aujourd'hui et ceux qui ont vécu le drame se souviennent, à l'image de cette habitante du Financial District que Gwendal Lavina a pu rencontrer pour RFI, partager son 11 septembre, c'est la mission qu'elle s'est donnée depuis.
5: That is where we were living during 9/11.
6: Depuis l'esplanade où s'élevaient les deux tours, Christina Stanton montre au groupe les fenêtres de l'appartement tout proche où elle habitait en 2001. Cette guide, depuis 30 ans, a vu les avions frapper les tours avant d'être évacuée. Le raconter n'était pourtant pas une évidence.
7: Quand les touristes ont commencé à revenir pour voir Ground Zero et plus le World Trade Center, c'était dur. Lorsque j'ai repris, ils voulaient que je parle du 11 septembre. J'ai essayé et ça m'a fait pleurer.
6: Mais en mémoire des victimes, elle s'est décidée à décrire la poussière et le chaos de cette matinée.
7: C'est peut-être une thérapie, mais je le vois comme une mission de raconter mon expérience, car les gens ne savent pas vraiment ce qui s'est passé ce jour-là.
6: C'est le cas notamment des plus jeunes, parmi les visiteurs Henri, né en 2003, venu du Texas.
8: Évidemment, on nous en parle à l'école, mais en évoquant les bâtiments qui s'effondrent et les personnes à l'intérieur. Christina apporte de la perspective, il y a plein d'histoires méconnues et elle sait les mettre en valeur.
6: 25 ans après les attaques, Christina veut aussi raconter la reconstruction et le renouveau d'un quartier qu'elle ne quitterait pour rien au monde. Gwendal Lavina, New York, RFI.
3: Et les attentats du 11 septembre 2001, dont le bilan a continué de s'alourdir bien après. Plus de 9400 personnes tuées après coup, des suites des maladies liées à leur exposition aux attentats. Des cérémonies de commémoration auront lieu tout à l'heure à New York, en l'absence de Donald Trump, qui assistera lui à une cérémonie au Pentagone, touché également il y a 25 ans par un avion kamikaze. Le 11 septembre 2001, on en parle aussi sur notre site RFI.fr. Pour évoquer ses conséquences géopolitiques, la guerre contre le terrorisme lancée dans la foulée par les États-Unis, notamment en Afghanistan et en Irak. Une étude menée en 2024 estime que plus de 940 000 personnes ont été tuées par les violences de guerre directes survenues après les attentats.
2: RFI, il est 10h36 à New Delhi, la capitale indienne, également capitale des pays émergents aujourd'hui.
3: La moitié de la population mondiale représentée ce week-end au 18e sommet des BRICS, l'alliance qui réunit désormais 11 membres et 10 pays partenaires. Vladimir Poutine est arrivé ce matin, le président iranien Massoud Pezeshkian sera là dans l'après-midi. Mais le plus attendu des invités viendra de Pékin. Xi Jinping se rendra finalement à New Delhi pour sa première visite en Inde depuis 7 ans. Bonjour Abdoulaye Rali.
9: Bonjour.
3: Peut-on voir dans cette venue du président chinois une volonté de rapprochement entre les deux pays ?
9: C'est l'interprétation qui domine ici, dans la capitale indienne. La présence de Xi Jinping donne un relief particulier à ce sommet. Elle a un double intérêt pour New Delhi, conforter sa position au sein des BRICS et montrer, dans un contexte international tendu, qu'elle peut maintenir un dialogue direct avec Pékin. L'enjeu est bilatéral. Depuis plusieurs mois, New Delhi et Pékin cherchent à rétablir leurs relations. Reste à savoir si Narendra Modi et Xi Jinping auront un véritable entretien en tête-à-tête. Le président chinois ne restera que 24 heures à New Delhi. Sur la table, plusieurs dossiers sensibles, contentieux frontaliers dans l'Himalaya, déséquilibre commercial, l'accès au marché et les conditions d'un éventuel retour des investissements chinois en Inde.
3: Ces deux puissances au sein des BRICS ne partagent pas la même vision du monde, notamment sur la question de la dépendance au dollar américain, dossier central durant ce sommet.
9: La Chine et la Russie veulent réduire leur dépendance au dollar. C'est ce qu'on appelle la dédollarisation. Elles défendent des mécanismes de paiement propres aux BRICS comme alternative à SWIFT, le réseau mondial de communication et paiement entre les banques. L'Inde est beaucoup plus prudente. Sa doctrine, c'est le multi-alignement, travailler avec plusieurs puissances sans s'aligner sur un seul bloc. Du coup, New Delhi prône la connexion des monnaies numériques des banques centrales pour faciliter les paiements en monnaie locale plutôt que de créer un système concurrent de celui dominé par le dollar.
3: Abdoulaye Rali à New Delhi pour RFI. Merci beaucoup.
2: Vladimir Poutine donc à New Delhi pour le sommet des BRICS, alors que Volodymyr Zelensky lui était hier au Canada.
3: Une rencontre avec le Premier ministre Mark Carney pour engranger des centaines de millions d'euros de nouvelles aides, le déblocage notamment de 218 millions d'euros pour fournir à l'Ukraine des moyens de défense aérienne face aux frappes russes. Les deux pays ont aussi inscrit leur alliance dans la durée avec un partenariat stratégique militaire pour les 100 prochaines années, un soutien qui résonne tout particulièrement dans la communauté ukrainienne installée au Canada, parmi les plus importantes au monde. Reportage à Montréal de Nafi Alibert.
10: Donc on a des patates, on a du chou, mais aussi c'est donc betterave bien sûr.
11: De quoi mijoter un bon borch. À Montréal, Maria Bilac s'apprête à en remplir des marmites. Avec son association, Varenik Ukrainien, elle a fait de ce plat un rendez-vous rassembleur au Québec. D'une ville à l'autre, la soupe change de recette. Pas le message.
12: L'idée de cet événement, c'est de dire merci aux Québécois, Québécoises, au gouvernement, à tous les gens qui ont tendu la main aux Ukrainiens et Ukrainiennes depuis le début de la guerre, depuis 2022.
11: Le Canada est resté l'un des principaux soutiens de Kiev, un lien nourri par plus d'un siècle de présence ukrainienne.
12: C'est une de nos plus grosses diasporas et les gens sont encore soudés. Donc on est très alignés avec ce que fait le gouvernement.
11: Derrière la gratitude, une demande aussi.
12: Il faut continuer le soutien d'Ukraine.
11: C'est ce que Volodymyr Zelensky est venu chercher au Canada à l'approche d'un nouvel hiver de guerre. Ottawa a répondu en renforçant son aide militaire et énergétique. Mais après 4 ans et demi de guerre, une autre attente grandit au Canada. Quelques 300 000 Ukrainiens y sont arrivés depuis 2022 avec un statut temporaire. Et le Congrès des Ukrainiens canadiens, qui fédère les principales organisations de la diaspora, réclame désormais une solution durable pour ceux qui souhaitent rester. Nafia Libert, Montréal, RFI.
3: Et Volodymyr Zelensky qui... qui annonce une rencontre à venir fin septembre à New York avec Donald Trump. Du côté de Moscou, le porte-parole du Kremlin a affirmé hier que la Russie envisage un nouveau cycle de négociations avec Kiev et Washington aux Émirats Arabes Unis, mais qu'aucune discussion concrète n'est en cours avec l'Ukraine sur une trêve énergétique. Des frappes russes ont touché Kiev cette nuit, alors qu'hier, le bombardement d'un centre commercial dans le centre du pays a tué au moins 5 personnes. Un mort ce jeudi côté russe après une frappe de drone ukrainien dans la région frontalière de Belgorod.
2: Au Moyen-Orient, Julien, une secousse digne d'un tremblement de terre provoqué par Israël dans le sud du Liban.
3: La destruction de tunnels sous une ancienne position stratégique du Hezbollah, une gigantesque explosion qui a provoqué une secousse de magnitude 4,1 selon l'agence américaine de sismologie. Son onde de choc a été ressentie jusque dans la ville de Saïda, située à une quarantaine de kilomètres de Beyrouth. On appelle notre correspondant Paul Khalife dans la capitale à 7h, temps universel.
2: Et Donald Trump encore lui affirme de son côté n'avoir aucun regret.
3: Malgré l'enlisement de sa guerre contre l'Iran, le président américain affirme qu'il ferait exactement la même chose si c'était à refaire. Il répète dans une interview accordée à Fox News que le conflit se terminera la nuit suivant les élections de mi-mandat prévues au mois de novembre aux États-Unis. Donald Trump qui, faute de vaincre le régime iranien par les armes, parie toujours sur son asphyxie par les sanctions économiques. C'est pourtant la population iranienne qui est la première aujourd'hui à en subir les conséquences, Oriane Verdier.
13: Face à des difficultés du quotidien qui ne cessent de se multiplier, cette iranienne nous confie son sentiment d'abandon. Son témoignage a été retranscrit pour des raisons de sécurité.
14: Nous, les Iraniens, nous souffrons déjà suffisamment de la répression du régime. Maintenant, le reste du monde nous traite de la pire des manières. Si ce type de sanctions avait été imposé à un autre peuple, les Palestiniens, par exemple, je suis sûre que des célébrités se seraient soulevées contre elles. Mais comme cela touche les Iraniens, personne ne bouge. Et je trouve ça honteux pour la population mondiale.
13: Pourtant, d'autres sanctions auraient été plus efficaces et moins coûteuses pour les Iraniens, estime Kian Habibian de l'association We Are Iranian Students.
15: Un des derniers leviers d'activité financière des gardiens de la Révolution, et en particulier en Europe, c'est à travers leur parc immobilier et leurs investissements qu'ils ont effectués ici. Mojtaba Khamenei, qui est le supposé nouveau guide suprême, a un parc immobilier de plusieurs centaines de millions de dollars à Londres. Pourquoi ne pas saisir ses biens? Très souvent, le mot sanction, il est assez intimidant. Il peut être évoqué pour se donner bonne conscience, mais le gel de leurs avoir ici des enquêtes contre des banques européennes, hein, d'ailleurs, qui les aident à déplacer de l'argent. Ce serait déjà un très bon début pour leur couper des vivres plutôt que s'en prendre à la population sans vraiment prendre en considération les conséquences que ça aura.
13: Aujourd'hui, même les Iraniens à l'étranger sont touchés par ces sanctions, regrette-t-il. Certains étudiants se voient par exemple refusés par des établissements de formation qui craignent de subir des sanctions.
3: Oriane Verdier, et les conséquences économiques de la guerre qui continuent de se faire sentir sur les marchés. La bourse de Tokyo a chuté de 3% ce matin, alors que le prix du baril de pétrole Brent dépassait tout à l'heure les 108 dollars.
2: Et puis Julien, du football avec le Racing Club de Lens qui démarre sa campagne européenne par une victoire.
3: 3-2 contre le Slavia Prague pour le premier match des 100 et or en Ligue des Champions cette saison, 2 ans après leur dernière participation, une victoire arrachée à la dernière minute.
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C'est l'heure du point météo sur le 107 FM. Aujourd'hui, vendredi 11 septembre, un ciel nuageux couvrira l'Aveyron toute la journée, mais sans pluie. Côté Mercure, ce matin, on se réveille avec 8 degrés pour Espalion, 9 pour Salcurant et Sévrac-le-Château, 10 degrés pour Rodez et 11 degrés pour Villefranche de Rouergue. Cet après-midi, des nuages donc pour l'Aveyron, sauf du côté de Salcurant où vous pourrez profiter de belles éclaircies. Et pour les températures, ce début d'après-midi, nous aurons 18 degrés pour Salcurant, 20 pour Rodez, Espalion et Sévrac et 21 degrés pour Villefranche de Rouergue. Pour ce week-end du samedi 12 et dimanche 13 novembre, du soleil pour tout le monde et partout avec des températures fort agréables, profitez-en. Ce samedi sera ensoleillé donc avec quelques rafales de vent dans l'après-midi. Côté Mercure, il fait frais au réveil entre 9 et 12 degrés, mais ça remonte l'après-midi avec 23 degrés pour Rodez, 25 en maximum à Villefranche et 21 degrés à Salcurant. Un dimanche ensoleillé vous attend du matin jusqu'au soir avec des températures qui remontent puisque nous aurons 25 pour Sévrac, le Château et Rodez l'après-midi, 27 en maximale à Villefranche et 24 degrés au lac de Parloux. C'est fini pour ce point météo, je vous donne rendez-vous pour la suite des programmes de votre radio aveyronnaise préférée. Bonne journée et surtout bon week-end à l'écoute de Radio Temps Rodez.

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1: Les personnes handicapées ont forcément besoin d'aide tout le temps.
2: Alors non, j'ai envie de répondre. Parce que quand on parle d'handicap, on va pas forcément parler de dépendance. Au contraire, on va même faire la différence entre l'autonomie et la dépendance. Où une personne peut être autonome avec une aide à domicile, voilà, une aide technique, mais ça ne veut pas dire qu'elle va être dépendante. Voilà. Donc, il y a maintenant plein de moyens en fait d'être autonome sans l'intervention d'une tierce personne, notamment avec les nouvelles technologies qui permettent voilà de pouvoir se débrouiller. Voilà, je pense à nous, nos bénévoles qui est malvoyante et qui utilise avec son téléphone une application pour qui va scanner les éléments autour d'elle, du coup notamment ses habits pour s'habiller toute seule, voilà. Il y a tout ce qui est assistant vocaux qui est très utile pour les personnes qui ont une mobilité très faible, qui permettent de discuter, échanger, lire les sites internet, enfin voilà, même tout ce qui est visuel, maintenant il y a tout ce qui aide au niveau de l'accessibilité, donc qui rend du coup encore plus autonome les personnes en situation de handicap.
3: C'est vrai que ce préjugé il est assez commun, on l'entend assez souvent. Mais en fait, on a tendance à les affilier à des personnes qui sont très dépendantes, soit de leurs entourages, soit des aides-soignants.
2: En fait, c'est très visible, du coup, notamment un handicap moteur, parce qu'il y a le fauteuil, que ce soit manuel ou électrique. Donc, de suite, on va dire il est dépendant de son moyen de déplacement, donc ça, c'est sûr. Mais derrière, ça ne l'empêche pas d'aller travailler, si c'est des parents, d'amener leurs enfants à l'école, de faire leurs courses et autres. Alors oui, sur certains gestes de vie quotidienne, il y aura peut-être besoin d'un soutien, d'une aide. Mais en soi, voilà, ça ne va pas les rendre... pas un manque d'autonomie, justement.
3: Comment dire, cette dépendance vis-à-vis des personnes, elle est aussi peut-être due à l'environnement qui est aussi mal fait, parce que, en fait, il est inaccessible aux personnes en situation de handicap. Par exemple, évoquer les rayons de supermarché qui ne sont pas du tout adaptés aux personnes en fauteuil roulant, par exemple.
2: Oui, en fait, c'est ça. C'est pour ça qu'on parle de personnes en situation de handicap, parce que leur handicap va pas être une incapacité de faire les choses, c'est l'environnement qui va pas du tout être adapté à eux. Voilà, c'est l'accessibilité des lieux, l'accessibilité notamment aussi financière, tout cet environnement qui les entoure, qui vont leur permettre d'accéder à tout, soit au contraire les limiter dans tous les gestes de la vie quotidienne.
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Vous écoutez Radio Temps Rodez, nous sommes le vendredi 11 septembre et c'est l'heure de l'agenda culturel du jour. Un conseil pour ce soir, restez à Rodez, il y a plein d'animations dans les bars de la ville tout le week-end. Pour ce soir déjà, vous avez le concert de Zico chez Armand Cave à Boire. C'est de la chanson française festive et ça commence à 19h. Au bruit qui court, il y a aussi une soirée, c'est la soirée Techno Party, c'est aussi à 19h. Au Petit Bonheur, c'est concert du groupe Fleurs Sauvages et ça commence à 19h aussi. Et il y a carrément un marathon organisé par le collectif Mescladis. En achetant un bracelet à 10€ auprès du collectif, vous avez des réductions auprès de 10 bars partenaires. Vous pouvez trouver ces bracelets auprès des équipes dans les bars partenaires, mais aussi chez Pizza Vival et dans les universités ou en ligne sur la plateforme onparticipe.com. Évidemment, l'abus d'alcool est dangereux pour la santé. Vous n'êtes pas obligé d'en consommer. Et si vous le faites, faites-le avec modération. On compte sur vous.

0: Pour samedi, maintenant, à Rodez toujours, il y a, je le disais, plein d'événements dans les bars du Piton. Mais pour changer un peu, le soir au Théâtre Saint-Jean, il y a la pièce « Espèce menacée ». Dans cette pièce déjantée, adaptée de Ray Kouné, émise et mise en scène par Fabien Ostruy, les quiproquos, les mensonges et les situations rocambolesques s'enchaînent. C'est ce samedi à 21h, la réservation se fait par téléphone au 06 74 13 64 34. Et enfin, pour clore cet agenda, ce dimanche, il y a un vide-grenier au domaine de Combelles au monastère. Rendez-vous de 9h à 17h pour chiller auprès de 250 emplacements tout de même. Et vous avez, et bien évidemment, un snack et une buvette, donc profitez-en, d'autant qu'il fera très beau tout le week-end. C'est tout pour l'agenda du jour. Passez une excellente journée à l'écoute de Radio Temps Rodez et surtout un très très beau week-end.
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1: Bonjour à toutes et à tous, aujourd'hui nous accueillons Valentin Gelin, capitaine de l'équipe senior de basket de Rodez. Bonjour Valentin.
2: Bonjour.
1: On va aborder la saison à venir avec vous. On le rappelle, Rodez a été relégué en pré-national à l'issue de la saison dernière qui a été mouvementée. Est-ce que la déception a été digérée? Est-ce qu'on est dans de meilleures conditions maintenant pour aborder la saison?
2: Oui, la déception a été digérée parce que bon, de toute façon on savait dès le début de saison dernière que ça allait être compliqué et qu'il y avait quand même un gros risque de descente à la fin de la saison. Voilà, c'est aussi les aléas du sport et il faut savoir passer à autre chose. Donc la déception est digérée. L'été a été effectivement un peu plus calme que l'été passé. Donc ça permet de préparer la saison un peu plus sereinement, à la fois pour l'équipe 1 mais aussi pour le reste des équipes du club, les équipes de jeunes, les équipes seniors. Donc tout le club est un peu plus serein pour cette nouvelle saison.
1: Il n'y a pas d'incertitude autour de l'équipe dirigeante, contrairement à l'été dernier. Mathias Agadin est de retour sur le banc de l'équipe. Quel effet cela comporte sur le groupe de démarrer cette saison dans un environnement plus sain par rapport aux objectifs de la saison?
2: C'est déjà forcément plus facile de travailler quand on voit à peu près où on va. Voilà, avec effectivement le retour de Mathias, une équipe dirigeante qui est en place, qui a pu prendre ses marques là depuis le mois de décembre de l'année dernière. C'est forcément plus agréable de travailler dans ces conditions. C'est plus agréable aussi parce que chacun connaît un peu mieux sa place. Il y a moins d'incertitudes sur les équipes 1, les équipes 2. L'année dernière, il faut aussi se souvenir que l'équipe dirigeante était effectivement renouvelée, en cours de renouvellement en tout cas. Mais il y avait aussi beaucoup de blessés parmi les joueurs de l'équipe 1, ce qui faisait forcément monter des joueurs de l'équipe 2 et qui ne savaient plus trop non plus comment se positionner. Donc là au moins tout le monde voit un peu mieux où on va.
1: Justement, ça permet de faire un point blessure rapidement. Est-ce qu'on va démarrer la saison avec des blessés ou non?
2: Il y a Lucas Bonal qui traîne une gêne au genou. Il y a une incertitude à ce niveau-là, mais sinon normalement tout le monde est opérationnel.
1: On l'a dit, donc Mathias Agadin est de retour en tant qu'entraîneur sur le banc du club. Comment ça s'est passé son retour d'un point de vue du club et comment votre groupe l'a accueilli?
2: Mathias est revenu sur Rodez durant la saison dernière. Assez vite, il a été de nouveau en contact avec les dirigeants dans un sens et dans l'autre. Je pense que c'est une bonne chose. Il avait eu de bons résultats sur les dernières saisons avant son départ. Il avait permis au club de remonter en National 3. La dernière saison qu'il fait à Rodez, sportivement, on finit deuxième de la poule et on n'est pas loin de la première place, donc c'était forcément une belle réussite, avec, je crois, un jeu aussi agréable et un certain enthousiasme pour tout le monde. Je pense que c'est une bonne chose. Le groupe est globalement content de retrouver Mathias et on prépare la saison à venir avec lui. On retrouve ses méthodes et c'est pas de surprise.
1: Cet été, dans l'équipe, si je ne me trompe pas, on a recensé 3 départs et 7 prolongations, dont la vôtre, plus la promotion de Simon Pourteau, un jeune du club officiellement maintenant senior. Est-ce que le groupe est définitif?
2: À peu près, en tout cas, forcément. Enfin, il y a quand même le gros de l'ossature qui est là.
1: Parlez-nous de votre prolongation, justement. Ça a été une décision longue ou pas? Il a fallu longtemps pour se décider de rester?
2: Non. De toute façon, il n'est pas question de partir dans un autre club. Je suis installé à Rodez pour des raisons familiales et je n'ai pas l'intention d'en bouger. Non, ça n'a pas été une décision très, très dure à prendre. La question qui va se poser un peu chaque année maintenant, avec l'âge avançant, c'est est-ce que je continue ou est-ce que j'arrête? Je n'avais pas envie de finir sur une descente, donc la décision a été assez vite.
1: Si jamais, par exemple, la saison s'était conclue sur un maintien dans des conditions plus favorables, est-ce que vous auriez pu arrêter ou non?
2: Oui, ça aurait été une possibilité. J'avais hésité à la fin de la saison d'il y a 2 ans, quand on avait justement fait une très belle saison, parce que ça avait été une saison presque parfaite, tant d'un point de vue sportif que d'un point de vue humain aussi, avec un super groupe, et on a vécu vraiment de beaux moments. Là, la question s'était un peu plus posée. On verra, année par année, puis on verra comment mon corps aussi réagit et comment mon envie suit.
1: La saison dernière, vous l'avez mentionné, il y a eu beaucoup de soucis physiques, en plus des soucis en coulisses. Maintenant, avec plus de stabilité et des blessures en moins, quelles sont les ambitions pour la saison 2026-2027?
2: Si on peut remonter, on s'en privera pas. Je vais pas me mettre une pression supplémentaire non plus pour ça. L'envie, c'est avant tout de se faire plaisir et de prendre plaisir à être sur le terrain. Donc on va prendre les choses comme elles viennent. Et oui, l'objectif du club est plutôt à court terme de remonter en National 3.
1: D'accord. Bon, avec un entraîneur qui vous y avait fait monter et un groupe sans blessure, normalement, c'est plutôt bon signe. Vous pouvez retrouver les actualités du club sur internet, sur le site rodezbasketaveyron.com et sur Instagram. Merci Valentin Jolien de votre temps. Bon courage pour la saison à venir.
2: Merci à vous.

C'est l'heure du point météo sur le 107 FM. Aujourd'hui, vendredi 11 septembre, un ciel nuageux couvrira l'Aveyron toute la journée, mais sans pluie. Côté Mercure, ce matin, on se réveille avec 8 degrés pour Espalion, 9 pour Salcurant et Sévrac-le-Château, 10 degrés pour Rodez et 11 degrés pour Villefranche de Rouergue. Cet après-midi, des nuages donc pour l'Aveyron, sauf du côté de Salcurant où vous pourrez profiter de belles éclaircies. Et pour les températures, ce début d'après-midi, nous aurons 18 degrés pour Salcurant, 20 pour Rodez, Espalion et Sévrac et 21 degrés pour Villefranche de Rouergue. Pour ce week-end du samedi 12 et dimanche 13 novembre, du soleil pour tout le monde et partout avec des températures fort agréables, profitez-en. Ce samedi sera ensoleillé donc avec quelques rafales de vent dans l'après-midi. Côté Mercure, il fait frais au réveil entre 9 et 12 degrés, mais ça remonte l'après-midi avec 23 degrés pour Rodez, 25 en maximum à Villefranche et 21 degrés à Salcurant. Un dimanche ensoleillé vous attend du matin jusqu'au soir avec des températures qui remontent puisque nous aurons 25 pour Sévrac-le-Château et Rodez l'après-midi, 27 en maximale à Villefranche et 24 degrés au lac de Parloux. C'est fini pour ce point météo, je vous donne rendez-vous pour la suite des programmes de votre radio aveyronnaise préférée. Bonne journée et surtout bon week-end à l'écoute de Radio Temps Rodez.

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3: Les BRICS, ça commence demain en Inde. On ira prendre la température auprès de la jeunesse de New Delhi. On va parler aussi de l'islamophobie aux États-Unis. Ça ne s'est pas arrangé avec les attentats du 11 septembre 2001, il y a 25 ans, tout juste. Les amalgames et les raccourcis persistent. On sera à Madagascar où des centres d'arnaque en ligne ont été démantelés avec le soutien des autorités chinoises et américaines. Et puis plus qu'un petit jour à attendre pour les fans de Céline Dion. Son premier concert parisien, c'est demain.
4: Les Houthis doivent désamorcer les tensions et revenir sur la voie de la paix.
3: Appel lancé hier par le Royaume-Uni lors d'une réunion d'urgence du Conseil de sécurité de l'ONU après une semaine de violents affrontements dans le pays. Des centaines de personnes ont perdu la vie, près de 20 000 autres ont pris la fuite en laissant tout derrière elles. Notamment à Moka, sur la mer Rouge, les rebelles Houthis ont pris hier le contrôle de cette ville stratégique qui donne un accès au tout aussi stratégique détroit de Bab el-Mandeb. Après Hormuz, verrouillé par les Iraniens, ce sont maintenant leurs soutiens Houthis qui se rapproche d'un autre point de passage du commerce maritime mondial, Oriane Verdier.
4: Depuis le cessez-le-feu de 2022, les rebelles Houthis contrôlaient une grande partie nord du Yémen, le long de la mer Rouge. Cette dernière semaine, ils ont repoussé les lignes vers le sud, face aux forces gouvernementales yéménites et leurs alliés saoudiens. Sur leur route, ils ont bénéficié du manque de préparation de leur adversaire, estime Maïssa Shouja al-Din du Centre pour les recherches stratégiques de Sanaa.
5: Les Saoudiens étaient sereins, ils pensaient avoir réussi à contenir les Houthis et ils avaient un accord avec l'Iran. Le gouvernement yéménite, lui, dépend beaucoup des Saoudiens. Sans eux, ils n'ont pas de ressources et ne peuvent rien faire militairement. D'autre part, ils sont très divisés en interne et manquent de coordination. En face, il semble que les Houthis se soient préparés depuis des mois à ce conflit.
4: Si l'Arabie Saoudite s'est contentée de bombardements aériens, les affrontements terrestres entre forces yéménites, eux, ont tout de même été très lourds en pertes humaines, déplore Maïssa Shouja al-Din.
5: Ces derniers jours ont été très sanglants. Les hôpitaux sur place rapportent un flux continu de blessés et de morts. C'est horrible, on ne peut même pas connaître l'ampleur de la crise humanitaire et plus personne ne s'y intéresse.
4: Déjà 20 000 personnes ont dû fuir les combats. Maïssa Shouja al-Din craint une contre-offensive d'ampleur dans les jours à venir qui pourrait toucher les grandes villes d'Aden et Sanaa.
3: Des précisions d'Oriane Verdier. Cette situation au Yémen et plus largement dans la région avec la guerre en Iran, eh bien, ça affole les marchés du pétrole. Plus de 100 dollars pour le baril de Brent et de WTI. Et les bourses reculent. Celle de Tokyo chute de 3% ce matin.
4: Et tout le monde est inquiet, hein, même les pays des BRICS.
3: Ils auront l'occasion d'en parler demain à New Delhi où s'ouvrira leur sommet auquel participeront notamment les présidents russes et chinois. Mais pas les occidentaux. C'est l'essence même de cette organisation économique entre puissances émergentes et représentants de ce qu'on appelle le sud global. Le sommet va durer 2 jours en Inde, donc, où c'est un événement majeur pour Narendra Modi, surtout après un été qui fut compliqué. Hein. Le Premier ministre a été chahuté par la jeunesse, le poussant même à se séparer de son ministre de l'Éducation. Et cette jeunesse indienne, justement, voit-elle d'un bon œil ce sommet des BRICS ? Reportage de notre envoyé spécial Nicolas Roca.
6: Sur le campus foisonnant de l'université Jawaharlal Nehru, du nom du leader nationaliste indien, figure de l'anticolonialisme, les étudiants partagent un thé ou flânent entre deux coups.
7: En tant que pays ayant survécu à la colonisation, je pense que c'est très important pour l'Inde de s'allier avec des nations qui ont connu la même histoire.
6: Pour Ria, les BRICS, c'est aussi un recours face à la faillite d'autres instances.
7: L'ONU est une façade. Les guerres continuent de faire rage. Elle ne fait rien du tout.
6: Alors, nous nous rendons au local du syndicat étudiant pour rencontrer la présidente Aditi Misra.
8: Avant, on parlait des BRICS avec beaucoup d'espoir, en soulignant que tous les pays représentaient le sud global. Mais l'Inde, la Russie et même dans une certaine mesure la Chine, est-ce que ce sont des pays du sud global s'ils ne sont pas anti-impérialistes, mais impérialistes par nature?
6: Assise à ses côtés, Susheta Aissa dénonce-t-elle l'hypocrisie du gouvernement de Narendra Modi.
9: So the slums are Les bidonvilles tout autour ont été entourés de bâches. Mais tous ceux qui habitent dans ces bidonvilles, ces Indiens, au nom desquels le gouvernement doit parler dans les rassemblements internationaux, ils sont cachés par ce même gouvernement.
6: À quelques centaines de mètres du campus, de larges bâches bleues et blanches ont été installées devant les habitations délabrées qui longent la vue. Nicolas Roca, New Delhi, RFI.
10: C'est une très longue liste, Gaëtan, lue chaque année à New York et ce sera à nouveau le cas aujourd'hui.
3: Près de 3000 noms égrenés, près de là où trônaient autrefois deux immenses tours, celle du World Trade Center, détruite il y a 25 ans jour pour jour, le 11 septembre 2001. 3000 morts donc après le crash d'avion détourné dans plusieurs villes du pays, des attentats revendiqués par Al-Qaïda, dont le chef Oussama Ben Laden finira par être tué par les forces spéciales américaines. Ça n'a pas suffi à effacer le traumatisme des Américains et ça a porté préjudice à celles et ceux de confession musulmane. Vincent Souriot, ils sont aujourd'hui encore associés de près ou de loin à ce jour sombre et la perception de l'islam aux États-Unis est plus négative que jamais.
11: Les chiffres sont tristes et accablants. D'après le dernier baromètre mené au printemps par le Pew Research Center, plus de 4 adultes sur 10 aux États-Unis estiment que les musulmans sont moins patriotes que le reste des Américains et la même proportion de personnes interrogées jugent qu'ils ont un impact négatif sur leur pays. 25 ans plus tard, certains des sondés font d'ailleurs encore explicitement allusion au 11 septembre pour justifier leur réponse. Les études montrent que la perception de l'islam est de plus en plus polarisée, beaucoup plus qu'à l'époque des attentats. Aujourd'hui, 76% des électeurs ou des sympathisants républicains affirment que la religion musulmane encourage la violence. Ils ne sont que 29% côté démocrate. Dans la pratique, le nombre de signalements pour discrimination envers les musulmans n'a jamais été aussi élevé. Plus de 8600 plaintes en 2025. Seul rayon de lumière, l'engagement politique et social. On compte en 2026. C'est un record. Plus de 250 élus de confession musulmane à tous les niveaux de l'administration, dont une figure de proue, Zohran Mamdani, le maire de New York, qui a prononcé sans trembler la phrase suivante au soir de son élection. « Je suis musulman et fier de cette identité. » Vincent Souriau, Washington RFI.
10: On va reparler un son de septembre avec un survivant, Bruno Dellinger, notre invité dans une dizaine de minutes.
3: Au moins 27 morts hier à Bukavu, dans l'est de la République démocratique du Congo, après un violent incendie. Des dizaines de maisons ont été détruites, de même que deux écoles. Des élèves figurent d'ailleurs parmi les victimes. Une enquête a été ouverte pour tenter de comprendre ce qui s'est passé.
10: 9h07 à Antananarivo, on appelle ça le scamming.
3: Une escroquerie qui vise à tromper des internautes pour leur voler de l'argent ou leurs données personnelles. 13 centres ont été démantelés à Madagascar, gérés par des ressortissants chinois. Une opération qui a été menée conjointement par les autorités malgaches, chinoises et américaines aussi. 500 escrocs ont été arrêtés à travers le monde, dont une centaine sur la grande île, Guilhem Fabry.
12: La présence d'Américains parmi les victimes de ce réseau criminel transnational a poussé les États-Unis à enquêter conjointement avec les autorités malgaches et chinoises. Plusieurs agents du FBI et un représentant du ministère de la Justice américain sont venus à Madagascar en août, indique à RFI Tainj Prosper Ranaivosson, directeur de la coopération judiciaire internationale au ministère de la Justice. Selon ce magistrats, 160 ressortissants chinois ont récemment été condamnés par la justice malgache dans cette affaire avant d'être incarcérés à la maison centrale d'Avaradjan. Mais tous devront purger leur peine, s'échelonnant de 2 à 10 ans de prison dans leur pays. Ceci est le résultat d'une coopération menée avec Interpol et l'ambassade de Chine à Antananarivo. Un premier transfèrement de 50 détenus vers la Chine a été organisé lundi. Deux autres suivront dans les prochains jours. Cette coopération judiciaire est profitable à Madagascar, assure Tainj Prosper Ranaivosson, car elle nous permet de bénéficier du savoir-faire d'entités reconnues mondialement en matière d'investigation. Autre intérêt revendiqué, les opérations de transfèrement permettent de désengorger les prisons malgaches. Guillaume Fabrion, Tananarive, RFI.
3: 5 à 7 ans de prison à Hong Kong pour 3 militants qui organisaient chaque année des veillées en souvenir des manifestations de Tiananmen, violemment réprimées par l'armée chinoise en juin 1989. Ces commémorations sont interdites depuis l'imposition par Pékin il y a 6 ans d'une loi sur la sécurité nationale.
10: Et puis pas de temps à perdre, hein, Gaëtan, pour le gouvernement français.
3: Car l'échéance approche, présentation du budget 2027 dans 3 semaines. Or, ça s'annonce compliqué, la censure plane. On n'a pas encore toutes les mesures de ce projet de budget, mais on a un peu, disons, l'idée générale du gouvernement. Raphaël Delvolvé demandait des efforts à tout le monde dans un contexte très difficile.
13: Un brin fataliste, la porte-parole du gouvernement reconnaissait une marge de manœuvre réduite entre faible croissance, dette écrasante, crise internationale et climatique. Maud Bréjon après le Conseil des ministres ce jeudi.
14: Il y a une réalité. réalité budgétaire. Il y a une lucidité à avoir qui nécessite aussi de faire des choix.
13: Qui va contribuer à la baisse du déficit? Tout le monde semble d'ores et déjà dire le gouvernement, à commencer par lui-même. Il confirme notamment étudier une baisse de l'indemnité des ministres, des gains marginaux pour les finances publiques, mais un signal adressé aux Français, veut croire Maud Bréjon.
14: Il y a, je crois, un devoir et une attente très exigeante de montrer l'exemple, c'est bien normal.
13: Précédemment, le Premier ministre a déjà dit prévoir, je cite, des décisions difficiles sur les remboursements de médicaments, les arrêts maladie ou la désindexation de certaines pensions de retraite sur l'inflation. Et puis, il y a les entreprises. Sébastien Lecornu fait le choix de leur donner un peu d'air. Si la très impopulaire taxe exceptionnelle sur les profits est maintenue, elle sera diminuée pour, dit-il, concilier croissance et financement des aides aux agriculteurs et sur le carburant. Bref, le budget est difficile à ficeler. Il le sera encore plus à adopter. Sans majorité au Parlement.
15: Raphaël Delvolvé.
10: Et puis on reste en France, Gaëtan, car les fans de Céline Dion, décidément, iront où elle ira.
15: En l'occurrence à Paris, où la chanteuse québécoise est arrivée depuis quelques jours déjà, histoire de se préparer à son grand retour sur scène, car ça y est, on y est. Après 6 mois d'absence marquée par la maladie, elle chantera demain à la Plénitude Arena, le premier des 26 concerts qu'elle y donnera d'ici mai prochain, face à un public qui n'en peut plus d'attendre. Certains n'en peuvent tellement plus qu'ils se pressent depuis plusieurs jours devant l'hôtel parisien de Céline Dion, dans l'espoir de l'apercevoir, Carlotta Morteo.
16: Je l'ai vue ce matin et je vais la voir ce soir. Elle a fait une petite danse tout à l'heure.
17: Avec son tabouret pliable, sa gourde et son sandwich, Thanatea n'a pas raté une miette des échanges quotidiens entre Céline Dion et ses fans.
16: Cette nuit, elle est rentrée à 3h du matin. Céline, en vrai, on peut rigoler, on peut faire des petites blagues. Elle échange beaucoup avec ses fans quand elle a le temps. Elle prend le temps surtout.
17: Cette quadragénaire arrive de Tahiti. 22 000 kilomètres parcourus et plusieurs milliers d'euros dépensés pour assister au retour de son idole.
16: D'autres, peut-être, feront le tour du monde pour aller voir le PSG ou pour aller voir Mbappé. Et donc après, les gens qui ne comprennent pas, c'est qu'ils n'ont pas de passion.
17: Thanatea a vu, tenez-vous bien, 300 concerts de Céline Dion.
16: On est allé à Taïwan, on est allé à Tokyo, on est allé en Australie, en Nouvelle-Zélande, Canada. C'est jamais le même concert. Vous savez, Céline, elle chante, elle fait des variations dans les tonalités, elle joue différemment avec son public, selon la chaleur du public à ce moment-là. Ce soir, elle peut nous épater. Comme elle pourrait même s'asseoir et puis juste faire a cappella et on serait très contents. Moi, je l'ai vu en tournée avec juste l'acoustique, une guitare, des fois juste un piano. Ça vous prend le trip. Et puis Céline, à Paris, en France, avec des francophones, je vous dis, c'est vraiment autre chose. Tout le monde va chanter, tout le monde connaît ses chansons et ça va être magique.
17: 500 000 personnes ont réussi à avoir des places pour cette résidence parisienne de Céline Dion, mais 9 millions d'autres sont toujours sur liste d'attente.
15: Un reportage de Carlotta Morteo.
10: Merci beaucoup Gaëtan Plenet, on passe au sport. Avec vous Victor Missistrano et on revient sur la dernière soirée de Ligue des Champions de la semaine, entrée en lice réussie pour l'un des grands favoris, le Bayern Munich.
18: Oui, les Bavarois ont l'une des meilleures équipes de football d'Europe, ont mis une mi-temps à entrer dans cette compétition contre les Norvégiens de Bodø/Glimt, score nul et vierge à la pause, 5-0 à l'arrivée avec un grand Michael Olysee, auteur d'une passe décisive puis d'un doublé splendide de frappe en lucarne. Autre démonstration, celle de Manchester United, 4-0 face au Sabah de Bakou. Et puis en Italie, pour le premier match de son histoire en Coupe d'Europe, Côme a écrasé Leipzig 4-1.
10: Beaucoup plus de suspense en revanche à Prague, soirée très riche en émotions pour les Lensois.
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21: On commence avec une nouveauté au CGR de Rodez, L'Inconnu, par Arthur Harari avec Léa Seydoux. À bientôt 40 ans, David Zimmerman est photographe, mais personne ne le sait. Alors qu'il ne sort presque jamais de chez lui, des amis le traînent dans une fête insensée. Il y repère une femme dans la foule, il ne peut s'en détacher, il la suit et quelques heures plus tard, David se réveille. Il est dans le corps de l'inconnu. Après Anatomie d'une chute, récompensée en 2023 par la Palme d'Or de Cannes, Arthur Harari, le compagnon de Justine Triet, propose une adaptation libre de la bande dessinée Le cas David Zimmerman. L'inconnu est un drame et un thriller qui dure 2h30. Il est interdit au moins de 12 ans et il est visible dès ce mercredi au CGR de Rodez. On continue toujours au CGR de Rodez avec Une seconde chance, un film sorti cet été que vous avez peut-être raté. Il s'agit du dernier film de Ridley Scott, The Dog Stars. Dans un futur proche où une pandémie sans nom a décimé la société américaine, Hig, un pilote, vit sur une base aérienne abandonnée du Colorado avec son chien et un ex-marine. Lorsqu'une transmission aléatoire passe par la radio de son Cessna 1956, la voix fait naître au plus profond du pilote l'espoir qu'une vie meilleure existe en dehors de leur périmètre étroitement contrôlé. The Dog Stars est un film d'aventure et un thriller qui dure 1h59 et il est à voir au CGR de Rodez. Pour les sorties séries, maintenant rendez-vous sur Netflix pour découvrir la série Young Adult Mal Barré, Crew Girl en anglais. On y suit Tegan, une adolescente américaine et un grand espoir de l'aviron. Suite à un scandale familial, elle se retrouve à changer de lycée. Problème, ce lycée ne dispose pas d'une équipe féminine d'aviron. Pour pouvoir retourner sur l'eau, Tegan n'a qu'une seule solution, devenir la nouvelle barreuse de l'équipe masculine. La série Mal Barré sort ses 10 épisodes de cette première saison le 10 septembre et c'est sur Netflix. Très très belle journée à l'écoute du 107FM.
0: Alors, auditeurs, auditrices, quel écran vous fera vibrer cette semaine ? 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

0: C'est l'heure du point météo sur le 107 FM. Aujourd'hui, vendredi 11 septembre, un ciel nuageux couvrira l'Aveyron toute la journée, mais sans pluie. Côté Mercure, ce matin, on se réveille avec 8 degrés pour Espalion, 9 pour Salcuran et Sévrac-le-Château, 10 degrés pour Rodez et 11 degrés pour Villefranche de Rouergue. Cet après-midi, des nuages donc pour l'Aveyron, sauf du côté de Salcuran où vous pourrez profiter de belles éclaircies. Et pour les températures, ce début d'après-midi, nous aurons 18 degrés pour Salcuran, 20 pour Rodez, Espalion et Sévrac et 21 degrés pour Villefranche de Rouergue. Pour ce week-end du samedi 12 et dimanche 13 novembre, du soleil pour tout le monde et partout avec des températures fort agréables, profitez-en. Ce samedi sera ensoleillé donc avec quelques rafales de vent dans l'après-midi. Côté Mercure, il fait frais au réveil entre 9 et 12 degrés, mais ça remonte l'après-midi avec 23 degrés pour Rodez, 25 en maximum à Villefranche et 21 degrés à Salcuran. Un dimanche ensoleillé vous attend du matin jusqu'au soir avec des températures qui remontent puisque nous aurons 25 pour Sévrac-le-Château et Rodez l'après-midi, 27 en maximale à Villefranche et 24 degrés au lac de Parloux. C'est fini pour ce point météo, je vous donne rendez-vous pour la suite des programmes de votre radio aveyronnaise préférée. Bonne journée et surtout bon week-end à l'écoute de Radio Temps Rodez.
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Vous écoutez Radio Temps Rodez, nous sommes le vendredi 11 septembre et c'est l'heure de l'agenda culturel du jour. Un conseil pour ce soir, restez à Rodez, il y a plein d'animations dans les bars de la ville tout le week-end. Pour ce soir déjà, vous avez le concert de Zico chez Armand Cave à Boire. C'est de la chanson française festive et ça commence à 19h. Au Bruit qui court, il y a aussi une soirée, c'est la soirée Techno Party, c'est aussi à 19h. Au Petit Bonheur, c'est concert du groupe Fleurs Sauvages et ça commence à 19h aussi. Et il y a carrément un marathon organisé par le collectif Mescladis. En achetant un bracelet à 10€ auprès du collectif, vous avez des réducs auprès de 10 bars partenaires. Vous pouvez trouver ces bracelets auprès des équipes dans les bars partenaires, mais aussi chez Pizza Vival et dans les universités ou en ligne sur la plateforme onparticipe.com. Évidemment, l'abus d'alcool est dangereux pour la santé. Vous n'êtes pas obligé d'en consommer. Et si vous le faites, faites-le avec modération. On compte sur vous. Pour samedi maintenant, à Rodez toujours, il y a, je le disais, plein d'événements dans les bars du Piton, mais pour changer un peu, le soir au Théâtre Saint-Jean, il y a la pièce « Espèce menacée ». Dans cette pièce déjantée, adaptée de Ray Kounet, mise en scène par Fabien Ostruy, les quiproquos, les mensonges et les situations rocambolesques s'enchaînent. C'est ce samedi à 21h, la réservation se fait par téléphone au 06 74 13 64 34. Et enfin, pour clore cet agenda, ce dimanche, il y a un vide-grenier au domaine de Combelles au monastère.

Rendez-vous de 9h à 17h pour chiller auprès de 250 emplacements tout de même. Et vous avez et bien évidemment un snack et une buvette, donc profitez-en, d'autant qu'il fera très beau tout le week-end. C'est tout pour l'agenda du jour. Passez une excellente journée à l'écoute de Radio Temps Rodez et surtout un très très beau week-end.

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Très belle journée à l'écoute de votre radio associative Radio Temps Rodez.

0: Bonjour à toutes et à tous, aujourd'hui nous accueillons Valentin Gelin, capitaine de l'équipe senior de basket de Rodez. Bonjour Valentin.
1: Bonjour.
0: On va aborder la saison à venir avec vous. On le rappelle, Rodez a été relégué en pré-national à l'issue de la saison dernière, qui a été mouvementée. Est-ce que la déception a été digérée? Est-ce qu'on est dans de meilleures conditions maintenant pour aborder la saison?
1: Oui, la déception a été digérée parce que bon, de toute façon, on savait dès le début de saison dernière que ça allait être compliqué et qu'il y avait quand même un gros risque de descente à la fin de la saison. Voilà, c'est aussi les aléas du sport et il faut savoir passer à autre chose. Donc la déception est digérée. L'été a été effectivement un peu plus calme que l'été passé. Donc ça a permis de préparer la saison un peu plus sereinement, à la fois pour l'équipe 1, mais aussi pour le reste des équipes du club, les équipes de jeunes, les équipes seniors. Donc tout le club est un peu plus serein pour cette nouvelle saison.
0: Il n'y a pas d'incertitude autour de l'équipe dirigeante, contrairement à l'été dernier. Mathias Agadin est de retour sur le banc de l'équipe. Quel effet cela comporte sur le groupe de démarrer cette saison dans un environnement plus sain par rapport aux objectifs de la saison?
1: C'est déjà forcément plus facile de travailler quand on voit à peu près où on va. Voilà, avec effectivement le retour de Mathias, une équipe dirigeante qui est en place, qui a pu prendre ses marques là depuis le mois de décembre de l'année dernière. C'est forcément plus agréable de travailler dans ces conditions. C'est plus agréable aussi parce que chacun connaît un peu mieux sa place. Il y a moins d'incertitudes sur les équipes 1, les équipes 2. L'année dernière, il faut aussi se souvenir que l'équipe dirigeante était effectivement renouvelée, en cours de renouvellement en tout cas, mais il y avait aussi beaucoup de blessés parmi les joueurs de l'équipe 1, ce qui faisait forcément monter des joueurs de l'équipe 2 et qui ne savaient plus trop non plus comment se positionner. Donc là, au moins, tout le monde voit un peu mieux où on va.
0: Justement, ça permet de faire un point de blessure rapidement. Est-ce qu'on va démarrer la saison avec des blessés ou non?
1: Il y a Lucas Bonal qui traîne une gêne au genou. Il y a une incertitude à ce niveau-là, mais sinon, normalement, tout le monde est opérationnel.
0: On l'a dit, donc Mathias Agadin est de retour en tant qu'entraîneur sur le banc du club. Comment ça s'est passé son retour d'un point de vue du club et comment votre groupe l'a accueilli?
1: Mathias est revenu sur Rodez durant la saison dernière. Assez vite, il a été de nouveau en contact avec les dirigeants dans un sens et dans l'autre. Je pense que c'est une bonne chose. Il avait eu de bons résultats sur les dernières saisons avant son départ. Il avait permis au club de remonter en National 3. La dernière saison qu'il fait à Rodez, sportivement, on finit deuxième de la poule et on n'est pas loin de la première place, donc c'était forcément une belle réussite, avec, je crois, un jeu aussi agréable et un certain enthousiasme pour tout le monde. Je pense que c'est une bonne chose. Le groupe est globalement content de retrouver Mathias et prépare la saison à venir avec lui. On retrouve ses méthodes et c'est pas de surprise.
0: Cet été, dans l'équipe, si je ne me trompe pas, on a recensé 3 départs et 7 prolongations, dont la vôtre, plus la promotion de Simon Pourteau, un jeune du club officiellement maintenant senior. Est-ce le groupe définitif?
1: À peu près, en tout cas, forcément. Enfin, il y a quand même le gros de l'ossature qui est là.
0: Parlez-nous de votre prolongation, justement. Ça a été une décision longue ou pas? Il a fallu longtemps pour se décider de rester?
1: Non. De toute façon, il n'est pas question de partir dans un autre club. Je suis installé à Rodez pour des raisons familiales et je n'ai pas l'intention d'en bouger. Non, ça n'a pas été une décision très, très dure à prendre. La question qui va se poser un peu chaque année maintenant, avec l'âge avançant, c'est est-ce que je continue ou est-ce que j'arrête? Je n'avais pas envie de finir sur une descente, donc la décision a été assez vite prise.
0: Si jamais, par exemple, la saison s'était conclue sur un maintien dans des conditions plus favorables, est-ce que vous auriez pu arrêter ou non?
1: Oui, ça aurait été une possibilité. J'avais hésité à la fin de la saison d'il y a 2 ans, quand on avait justement fait une très belle saison, parce que ça avait été une saison presque parfaite, tant d'un point de vue sportif que d'un point de vue humain aussi, avec un super groupe, et on a vécu vraiment de beaux moments. Là, la question s'était un peu plus posée. On verra, enfin, année par année, puis on verra comment mon corps aussi réagit et comment mon envie suit.
0: La saison dernière, vous l'avez mentionné, il y a eu beaucoup de soucis physiques, en plus des soucis en coulisses. Maintenant, avec plus de stabilité et des blessures en moins, quelles sont les ambitions pour la saison 2026-2027?
1: Si on peut remonter, on s'en privera pas. Je vais pas me mettre une pression supplémentaire non plus pour ça. L'envie, c'est avant tout de se faire plaisir et de prendre plaisir à être sur le terrain. Donc on va prendre les choses comme elles viennent. Et oui, l'objectif du club est plutôt à court terme de remonter en National 3.
0: D'accord. Bon, avec un entraîneur qui vous y avait fait monter et un groupe sans blessure, normalement, c'est plutôt bon signe. Vous pouvez retrouver les actualités du club sur internet, sur le site rodezbasketaveyron.com et sur Instagram. Merci Valentin Jolène de votre temps. Bon courage pour la saison à venir.
1: Merci à vous.

Chouïa à la découverte du monde arabe avec moi, Alam. Chouïa en arabe veut dire un peu. Dans cette émission, nous allons voyager dans le monde arabe, un univers d'une richesse incroyable, par sa culture, par ses musiques, son histoire, un vrai patrimoine peu connu que je m'engage à vous faire découvrir. À la découverte du monde arabe, avec moi, Alam, on est parti. Est-ce que le terme 9 de i vous dit quelque chose? Si vous n'avez pas été branché sur les réseaux sociaux ces derniers mois, voire ces dernières années, vous êtes alors sûrement passé à côté de cette tendance, ce qui n'est pas plus mal que ça finalement. Initialement, 9 de i, i pour injection, désigne un collectif de rappeurs créé en 1999 par Booba, le fameux rappeur français. D'ailleurs, c'est aussi le nom d'un label. Mais si je vous en parle dans cette chronique, vous vous doutez bien que ce n'est pas au rap français que je me réfère. Derrière ces trois petits sigles se cache en réalité une profonde haine envers les femmes et en particulier les femmes maghrébines. 9 de i s'est transformé ces récentes années en un réel phénomène, un fantasme sur les réseaux sociaux, une époque dans laquelle les stéréotypes continuent de peser sur les femmes d'origine maghrébine. Pour caricaturer, 9 de i désigne certaines femmes qui cherchent ouvertement des hommes perçus comme riches, comme influents, comme virils ou comme appartenant au monde du rap, du football ou encore du luxe. Ce mot ne décrit donc plus seulement un univers musical, il désigne désormais un imaginaire social construit sur les réseaux et sur les clichés. Le problème n'est pas qu'une femme soit attirée par un homme célèbre ou fortuné, ça existe depuis toujours. Ce qui est nouveau et ce qui est problématique, c'est la mise en scène permanente de cette recherche de statut. Les plateformes de streaming récompensent les contenus provocateurs, les clichés et les personnages caricaturaux. On l'appelle la 9 de i, une version 2.0 de la beurette. Les stéréotypes persistent mais les codes changent. Le danger dans tout ça, c'est que cette étiquette raciste, xénophobe, machiste, masculiniste et j'en passe contribue à normaliser une vision très marchande des relations amoureuses et des femmes en particulier et bien sûr de leur corps. L'homme est réduit à son argent, à sa notoriété ou à sa puissance et la femme est réduite à son apparence, à son physique, à sa capacité de séduire ou à son accès à ce statut social. L'amour devient alors une transaction. Pour exister dans les codes numériques, beaucoup mettent en avant leur physique, leur tenue ou leur attitude volontairement provocatrice. Malheureusement, sur Internet, les algorithmes favorisent précisément ce type de contenu. Bien souvent, ce sont des jeunes femmes, parfois mineures, qui ne sont absolument pas conscientes du danger que peut provoquer une vidéo sur Internet. Certaines sont moquées en commentaire, à minima, et d'autres sont insultées et même menacées de mort. D'autant plus que beaucoup finissent par croire qu'il faut absolument correspondre à ces codes pour être désirable ou pour être populaire. Une minorité très visible sur les réseaux finit parfois par représenter, aux yeux du grand public, tout un groupe de femmes. C'est le principe même du stéréotype. Quelques images répétées suffisent à construire une généralisation injuste. C'était le cas d'ailleurs pour l'effet beurette. Comme tout préjugé, tout cliché ou stéréotype, ces caractéristiques vont malheureusement perdurer dans le temps et sur différentes formes et plateformes. L'essentiel est bien évidemment de rester alerté, informé, pour éviter que vous-même ne tombiez dans le piège. C'était un chouïa, traduit par un peu, de culture arabe, avec moi, Alam, sur Radio Temps Rodez. À la semaine prochaine pour une nouvelle rétrospective sur le monde arabe.

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C'est l'heure du point météo sur le 107 FM. Aujourd'hui, vendredi 11 septembre, un ciel nuageux couvrira l'Aveyron toute la journée, mais sans pluie. Côté Mercure, ce matin, on se réveille avec 8 degrés pour Espalion, 9 pour Salcuran et Sévrac-le-Château, 10 degrés pour Rodez et 11 degrés pour Villefranche de Rouergue. Cet après-midi, des nuages donc pour l'Aveyron, sauf du côté de Salcuran où vous pourrez profiter de belles éclaircies. Et pour les températures, ce début d'après-midi, nous aurons 18 degrés pour Salcuran, 20 pour Rodez, Espalion et Sévrac et 21 degrés pour Villefranche de Rouergue. Pour ce week-end du samedi 12 et dimanche 13 novembre, du soleil pour tout le monde et partout avec des températures fort agréables, profitez-en. Ce samedi sera ensoleillé donc avec quelques rafales de vent dans l'après-midi. Côté Mercure, il fait frais au réveil entre 9 et 12 degrés, mais ça remonte l'après-midi avec 23 degrés pour Rodez, 25 en maximum à Villefranche et 21 degrés à Salcuran. Un dimanche ensoleillé vous attend du matin jusqu'au soir avec des températures qui remontent puisque nous aurons 25 pour Sévrac, le Château et Rodez l'après-midi, 27 en maximale à Villefranche et 24 degrés au lac de Parloux. C'est fini pour ce point météo, je vous donne rendez-vous pour la suite des programmes de votre radio aveyronnaise préférée. Bonne journée et surtout bon week-end à l'écoute de Radio Temps Rodez.

plus que 15 minutes, auditeurice, avant le début de Refais ta prog. 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

Vous écoutez Radio Temps Rodez, nous sommes le vendredi 11 septembre et c'est l'heure de l'agenda culturel du jour. Un conseil pour ce soir, restez à Rodez, il y a plein d'animations dans les bars de la ville tout le week-end. Pour ce soir déjà, vous avez le concert de Zico chez Armand Cave à Boire. C'est de la chanson française festive et ça commence à 19h. Au bruit qui court, il y a aussi une soirée, c'est la soirée Techno Party, c'est aussi à 19h. Au Petit Bonheur, c'est concert du groupe Fleurs Sauvages et ça commence à 19h aussi. Et il y a carrément un marathon organisé par le collectif Mescladis. En achetant un bracelet à 10€ auprès du collectif, vous avez des réducs auprès de 10 bars partenaires. Vous pouvez trouver ces bracelets auprès des équipes dans les bars partenaires, mais aussi chez Pizza Vival et dans les universités ou en ligne sur la plateforme onparticipe.com. Évidemment, l'abus d'alcool est dangereux pour la santé. Vous n'êtes pas obligé d'en consommer. Et si vous le faites, faites-le avec modération, on compte sur vous. Pour samedi maintenant, à Rodez toujours, il y a, je le disais, plein d'événements dans les bars du Piton, mais pour changer un peu, le soir au Théâtre Saint-Jean, il y a la pièce « Espèces menacées ». Dans cette pièce déjantée, adaptée de Ray Kouné, mise en scène par Fabien Ostruy, les quiproquos, les mensonges et les situations rocambolesques s'enchaînent. C'est ce samedi à 21h, la réservation se fait par téléphone au 06 74 13 64 34. Et enfin, pour clore cet agenda, ce dimanche, il y a un vide-grenier au domaine de Combelle au monastère. Rendez-vous de 9h à 17h pour chiller auprès de 250 emplacements tout de même. Et vous avez, et bien évidemment, un snack et une buvette, donc profitez-en, d'autant qu'il fera très beau tout le week-end. C'est tout pour l'agenda du jour. Passez une excellente journée à l'écoute de Radio Temps Rodez et surtout un très très beau week-end.

0: C'était Cupidon feat Mila avec Philite. Je suis Ali. Bonjour, il est 9h30. Vous êtes dans Refait ta prog. Refait ta prog, c'est votre rendez-vous qui dure désormais une demi-heure où vous nous envoyez des chansons sur Radio Temps Rodez. On les passe à l'antenne en bonne intelligence. Bravo si vous avez survécu à cette semaine. Moi, je suis un peu fatigué, donc je suis un peu enroué. Et je remplace l'équipe de Radio Temps Rodez qui doit se mobiliser sur des réunions à l'extérieur au pied levé. Ça fait longtemps que j'ai pas fait ça, on espère que je vais pas faire exploser la régie, mais en attendant, bah vous nous avez envoyé plein de chansons, ce qui est super cool, parce que du coup vous allez moins m'entendre et vous allez entendre plus de musique, et c'est ça qu'on veut dans Refait ta prog. On va commencer tout de suite avec Nock, qui nous a envoyé une chanson de Sam Sauvage. Pour être exact, Nock l'avait envoyé hier, on n'avait pas eu le temps de la passer, donc on va s'écouter tout de suite Avis de tempête de Sam Sauvage, pour fêter le retour de la pluie et des orages, j'imagine.
1: Bien. Super. Ok, tout le monde est prêt? On est en direct dans une minute, moteur. Silence plateau. Donc on envoie le bulletin météo juste après les infos, c'est parti.
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3: Il fait chaud là, non ?

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C'était Sam Sauvage avec Avis de Tempête. Je veux que je vous lise un bout de la biographie officielle de Sam Sauvage, parce que ce genre de choses me fait toujours beaucoup rire. Spoken word impavide à la nonchalance accrocheuse, swing robotique qui entre en confrontation avec une guitare western et tendresse empreinte d'une mélancolie sous-jacente. J'adore les descriptions officielles de musiciens parce que ça veut jamais rien dire. En tout cas, excellente chanson, Avis de Tempête de Sam Sauvage. Merci Nock de nous l'avoir envoyé. Je pars tout de suite dans ma playlist perso. Je connaissais pas si bien que ça Sam Sauvage. J'ai vu des photos de lui car il a une tête incroyable, mais je connais pas si bien que ça sa musique, donc je suis content d'avoir découvert cet Avis de Tempête qui nous rappelle que oui, effectivement, parfois quand il fait trop chaud, le président s'en fiche. On va passer à la chanson d'après, c'est Delphine. Delphine qui nous envoie une chanson de Cartoon Machine. C'est Sous l'océan. Alors je pense que c'est peut-être une reprise du Sous l'océan avec des accents bizarres de la petite sirène. C'est un guess, hein, mais on va voir car je ne connais pas la chanson Cartoon Machine. Je ne connais pas le groupe Cartoon Machine et pas non plus sa chanson Sous l'océan. Donc j'arrête de bafouiller, on s'écoute ça tout de suite et on remercie Delphine pour nous avoir fait ce petit envoi impromptu.

C'était Sous l'océan de Cartoon Machine. Bah oui, c'était ce que j'avais deviné. C'est un groupe qui reprend des génériques, notamment des génériques télé et des chansons de Disney, qui s'appelle Cartoon Machine et qui fait ça en version rock de manière très festive. Ça me fait penser à un autre groupe, un groupe québécois qui s'appelle Les Costauds. Les Costauds, les musclés, vous l'avez si vous êtes vieux, qui fait à peu près la même démarche en reprenant plein de génériques québécois et français de diverses choses, des chansons de Disney, des génériques des années 80 et tout ça. Et c'est sont très très fun aussi, donc je vous recommande à la fois Cartoon Machine et Les Costauds, et de réécouter peut-être la bande son de La Petite Sirène, pourquoi pas. Il paraît, je rebondis là-dessus, j'ai pas vu le film live La Petite Sirène, beaucoup de gens l'ont pas vu, mais il paraît que la bande son est pas mal, donc je sais pas si les fans de Disney seront d'accord ou pas d'accord avec moi, mais paraît-il que un des points forts du remake live de La Petite Sirène, c'était notamment sa bande son qui contient paraît-il du rap improbable, mais vraiment c'est beaucoup de conditionnel car ce sont des choses que j'ai lues et pas des choses que j'ai vécues. Je n'ai pas vécu non plus l'écoute du dernier single de L'Ombre, Septembre. Ça tombe bien, nous sommes en septembre. C'est une chanson qui nous a été envoyée par Robin. L'Ombre, vous connaissez en principe, hein, on en passe souvent, c'est du rap, c'est très chouette, et voilà, vous écoutez cette suggestion de Robin avec Septembre, le dernier single de L'Ombre. Mmh.

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1: C'était Septembre par L'Ombre, une suggestion de Robin. Et je vais vous faire une confession. Moi, le mois de septembre, même s'il est fatigant, il est toujours fatigant le mois de septembre, il est pas aussi fatigant que le mois de février, mais il est fatigant. Mais c'est un mois que j'aime bien. C'est un mois qui rime avec fraîcheur, c'est un mois qui rime souvent aussi avec retrouver des gens qu'on aime bien. Voilà, c'est aussi la reprise du travail souvent et tout ça. Mais c'est des projets qui avancent. Moi, je suis plutôt un petit kiffeur de septembre. L'Ombre, je ne sais pas. Faudrait faire une analyse de son texte pour en être sûr. Mais en tout cas, merci beaucoup à Robin pour le nouveau single de L'Ombre. C'est toujours plaisant d'entendre ce rappeur au texte, ma foi, saillant. Nous avons également une suggestion d'Aldrea qui nous a été envoyée. Aujourd'hui, je connais rien à ce qu'on nous envoie. C'est chouette. Du coup, je vais de découverte musicale en découverte musicale. Et c'est une chanson d'Alberta Will, Monte le son. Et vous allez voir, si ça se trouve, on va se retrouver dans 3 minutes en disant « Monsieur, je connaissais très bien, je savais juste pas que c'était ça. » Mais en attendant, on va s'écouter du coup « Monte le son d'Alberta Will », et moi aussi je vais monter le son, sinon vous entendez pas la chanson, ce serait quand même terrible.

C'était Monte le son par Albert Tawil, une chanson que j'avais effectivement déjà entendue, donc je me suis moi-même empêtré dans ma propre mémoire, chanson que j'aime beaucoup, et je remercie Aldrea pour cette suggestion qui met l'ambiance quand même pour cette fin de semaine qui est aussi la semaine de rentrée pour pas mal de monde, donc on a besoin de se rappeler qu'il faut des fois monter le son, se bouger un petit peu et tout. Donc merci beaucoup Aldrea, tes goûts musicaux sont sûrs comme à chaque suggestion. On va enchaîner avec un rieur qui nous propose un truc énervé, hein. Il nous propose du Kneecap, vous savez, ce groupe de rap irlandais qui est très très engagé dans pas mal de causes, j'allais dire altermondialistes car je suis un vieux monsieur, mais des causes progressistes, notamment sur la dénonciation du génocide en Palestine, contre la colonisation, sur beaucoup de luttes sociales, un groupe qui a explosé ces dernières années et dont on va écouter une chanson qui s'appelle Big Bad Mo, vraiment c'est un exercice de prononciation de tous les instants de faire ça dès le matin, Big Bad Mo par Kneecap, tiré de leur album Fenian, et c'est donc une suggestion de un rieur.

Moi, un torticolis à force de tourner la tête et de la secouer dans tous les sens, bon, ça m'étonnerait. C'était Big Bad Mo, une chanson de Nicap, un groupe qu'on adore, et c'est tiré de leur album Fainéant. Il me reste encore des chansons à passer, mais c'est vrai que maintenant ce format ne dure plus qu'une demi-heure. Donc pour avoir le temps de tout passer, il faut que je speed tel un petit Speedy Gonzales de la programmation et enchaîner directement avec la suggestion de Ruxart, qui nous a contacté en message privé, pour nous suggérer la chanson Colorinha de Rosa par le groupe Cocania. Je suis presque persuadé que je prononce ça très mal. Donc Cocania, Colorinha da Rosa par le groupe Cocania. Je ne sais pas ce que c'est. En fait, je vais le découvrir en même temps que vous et sans doute subir une certaine forme d'émerveillement. Voilà, merci Ruxart.

Alors, vous savez pourquoi j'adore venir faire le remplaçant sur cette émission? C'est parce que j'en repars avec toujours d'incroyables suggestions musicales, enfin, d'incroyables coups de cœur. Et là, c'est encore une fois le cas. Écoutez, ça n'a pas raté. C'est Cocana, donc avec Colorinha da Rosa. C'est un groupe en fait qui est assez connu. C'est juste moi qui suis ignare. C'est un groupe de chant polyphonique qui est basé à Toulouse et qui reprend avec des instruments occitans, des chansons notamment issues du répertoire traditionnel de la chanson occitane. C'est un groupe qui existe depuis 2014 et qui est porté par Caroline Dufaux et Lila Fraisse. L'histoire du groupe est racontée notamment sur leur page Wikipédia et sur leur site. Je vous recommande vraiment, vraiment beaucoup d'aller jeter un œil à ça et puis surtout d'aller jeter une oreille puisqu'il y a 3-4 albums qui sont sortis et ça a l'air vraiment super. Et Ruxart nous dit il faut aller le voir en live. C'est vraiment super en live. J'imagine très, très bien ça dans un champ, dans une église, dans un amphithéâtre. Ça collerait parfaitement. C'est déjà quasiment la fin de ce Refait ta prog. On va se quitter avec une dernière chanson, mais avant, je voudrais quand même remercier tous les gens qui nous ont envoyé des musiques. Bon, toute la semaine, on va pas le faire, vous avez été nombreux, mais particulièrement aujourd'hui. Donc, je remercie Nog, je remercie Delphine, je remercie Robin, je remercie Aldrea, je remercie Unrayer, je remercie Ruxart et je remercie également Luana qui va faire notre chanson de fermeture qu'on aura sans doute pas le temps de passer en entier. Et je remercie aussi Radio Temps Rodez de me laisser faire des bêtises dans le micro et d'avoir une super programmation. Comme par exemple aujourd'hui les clés du patrimoine que vous aurez à 12h, comme par exemple l'actu du monde occitan, ça tombe bien, voilà, à 18h, la playlist de Tostugal à 19h, etc., etc., Riddim Reggae à 20h. Donc beaucoup de musique aujourd'hui sur Radio Temps Rodez, parce que c'est notre grande passion de vous faire découvrir de la super musique. Super musique également, et super personne à voir en concert, c'est Chilla. On va se quitter en écoutant, allez, à peu près la moitié de la chanson Petit Cœur de Chilla et Disease. Ça me fait toujours plaisir d'écouter Chilla, parce que j'ai eu l'occasion de la voir effectivement en concert il y a quelques années. C'était vraiment vraiment super bien. Donc on se quitte là-dessus et après vous aurez du Lucène de Yakuza et du Jacques Brel puisque c'est la playlist, l'incroyable playlist de Radio Temps Rodez qui reprend. Des bisous et il a fallu que je m'étouffe à la dernière seconde et à lundi prochain sur Radio Temps Rodez.

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2: Les attentats du 11 septembre, un choc absolu et des milliers de morts. Ces attaques ont tout changé. Aux États-Unis, où les musulmans sont toujours perçus avec méfiance aujourd'hui, et dans le monde, à commencer bien sûr par l'Afghanistan. On en parle dans la Fabrique du Monde dans une dizaine de minutes. Au sommaire également, la campagne électorale en Russie. Nous sommes à une semaine maintenant des législatives. Le parti au pouvoir devrait conserver la main, il n'y a pas de doute. Mais il subit tout de même une certaine pression. De plus en plus de Russes critiquent le coût de la guerre en Ukraine, les conséquences sur leur quotidien. Analyse dans un quart d'heure.
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2: On reviendra également sur cette décision diplomatique majeure, la rupture des relations entre l'Algérie et les Émirats Arabes Unis, sur décision d'Alger qui n'avait pas apprécié ni la reconnaissance d'Israël il y a quelques années, ni le rapprochement avec le Maroc et pas non plus le soutien apporté aux paramilitaires en guerre contre le pouvoir soudanais. On essaiera de mieux comprendre tout ça avec notre invité dans un peu plus d'une heure. Et puis, si vous n'êtes pas fan de Céline Dion, préparez-vous à quelques moments difficiles. Impossible d'y échapper ces jours-ci, la superstar québécoise est à Paris et son public déjà en ébullition à la veille de son premier concert.
4: On se disait en soirée, ça cartonne, tout le monde démarre, pas démodé.
5: L'avantage, c'est qu'elle fait tous les registres, donc on peut la sortir à toutes les soirées. On a fait depuis tellement d'années que je trouve que chaque époque a sa chanson, mais c'est ça qui est sympa avec elle.
2: Alors, toutes les soirées, pas sûr, mais ça permet de mesurer l'engouement suscité par Céline Dion. Vous pourrez vous en rendre compte par vous-même dans trois quarts d'heure. Et voilà pour le programme. Bienvenue.
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2: Mais d'abord, le journal. Bonjour Grégoire Morelli.
6: Bonjour Anne, bonjour à toutes et à tous.
2: Les États-Unis commémorent donc les attentats du 11 septembre.
6: Ah oui, ce jour, les tours jumelles de New York au World Trade Center s'étaient effondrées avec comme bilan près de 3000 morts dans cette attaque terroriste la plus retentissante de l'époque moderne et qui a transformé durablement la diplomatie américaine et renforcé de manière considérable l'arsenal sécuritaire des États-Unis. 25 ans plus tard, Oussama Ben Laden, le visage d'Al-Qaïda, a été tué. Plusieurs présidents américains se sont succédés à la Maison-Blanche depuis George Bush. Mais les musulmans américains, eux, n'en sont pas sortis. Dans l'opinion, les Américains de confession musulmane sont toujours associés de près ou de loin à cet événement tragique et la perception de l'islam aux États-Unis est plus négative que jamais, Vincent Sourio.
7: Les chiffres sont tristes et accablants. D'après le dernier baromètre mené au printemps par le Pew Research Center, plus de 4 adultes sur 10 aux États-Unis estiment que les musulmans sont moins patriotes que le reste des Américains et la même proportion de personnes interrogées jugent qu'ils ont un impact négatif sur leur pays. 25 ans plus tard, certains des sondés font d'ailleurs encore explicitement allusion au 11 septembre pour justifier leur réponse. Les études montrent que la perception de l'islam est de plus en plus polarisée, beaucoup plus qu'à l'époque des attentats. Aujourd'hui, 76% des électeurs ou des sympathisants républicains affirment que la religion musulmane encourage la violence. Ils ne sont que 29% côté démocrate. Dans la pratique, le nombre de signalements pour discrimination envers les musulmans n'a jamais été aussi élevé. Plus de 8600 plaintes en 2025. Seul rayon de lumière, l'engagement politique et social. On compte en 2026, c'est un record, plus de 250 élus de confession musulmane à tous les niveaux de l'administration, dont une figure de proue, Zohran Mamdani, le maire de New York, qui a prononcé sans trembler la phrase suivante au soir de son élection. « Je suis musulman et fier de cette identité ». Vincent Sourio, Washington RFI.
6: Le parti démocrate et le parti de la haine, l'attaque cinglante lancée par J.D. Vance, le vice-président américain, s'exprimait lors de la convention des Républicains à Dallas, au Texas. Il a exhorté les électeurs à envoyer paître le parti à l'âne lors des élections de mi-mandat du 3 novembre. Les projections pour ce scrutin sont défavorables aux Républicains. Les démocrates pourraient s'emparer de la majorité de la Chambre basse. Une bascule qui restreindrait sérieusement la marge de manœuvre de Donald Trump pour les deux dernières années de son mandat. On reste aux États-Unis où les avocats d'Elon Musk ont adressé une mise en demeure au producteur d'un documentaire de 4 heures consacré au multimilliardaire. Ces avocats accusent de d'être à charge, et ce quelques jours avant sa sortie. Le film a été ovationné pourtant lors de sa présentation mardi au Festival du film de Venise. Le documentaire s'intéresse notamment à la vie privée d'Elon Musk, à son enfance difficile ainsi qu'à ses 14 enfants qu'il a eus avec plusieurs femmes.
2: Les Houthis revendiquent une nouvelle prise au Yémen.
6: Et ils disent s'être emparés de l'île de Mayoun située dans le détroit de Bab el-Mandeb. Les rebelles yéménites soutenus par L'Iran acte leur prise de contrôle dans ce détroit après avoir conquis hier déjà la ville de Mocha sur le bord de la mer Rouge. Mocha dont l'aéroport a été bombardé par l'Arabie Saoudite qui, eux, soutiennent le gouvernement yéménite pour repousser l'offensive houthie. Au moins 46 000 personnes ont dû fuir les combats dans le sud-ouest du Yémen depuis l'offensive des rebelles initiée la semaine dernière.
2: Israël prêt à continuer les frappes contre le Hezbollah après avoir détruit des tunnels stratégiques au Liban.
6: Israël a en effet dynamité hier soir le secteur d'Alitaer au sud du pays. Les explosions ont été si puissantes qu'elles ont été détectées par les agences de surveillance sismique au Liban, provoquant une secousse d'une magnitude de 4,1. Plus de 1000 kilos d'explosifs ont été utilisés dans cette opération qui visait donc à détruire cette infrastructure souterraine du Hezbollah. Les militaires israéliens ont ensuite communiqué sur cette opération, Frédéric Misselin.
3: L'armée israélienne affirme que le réseau de tunnels dynamités a été construit sur plus de 2 décennies, qu'il était financé et dirigé par le régime iranien. Pour les Israéliens, pas de doute, il servait de complexe au commandement central du Hezbollah, plus précisément à l'unité Bader. Selon un responsable militaire israélien, les membres du mouvement armé chiite avaient creusé 8 routes souterraines pour circuler en sécurité sous la montagne. La structure s'étend sur 2 kilomètres, précise l'armée, qui qualifie le lieu de stratégique. Les militaires israéliens assurent avoir trouvé une base vie pour les combattants, mais aussi des salles destinées à stocker les munitions. Des missiles anti-chars, des drones explosifs, des centaines de mines auraient été saisies. Le réseau de tunnels a été entièrement détruit. Officiellement, un cessez-le-feu est en vigueur entre Israël et le Liban depuis le mois de juin dernier. L'armée israélienne maintient des opérations dans le sud, où elle occupe une bande de territoire jusqu'à 10 km de profondeur. Frédéric Misselin, Jérusalem, RFI.
6: New Delhi accueille ce week-end le sommet des BRICS, désormais élargi à 11 membres et 10 partenaires. Les dirigeants commencent aujourd'hui leur rencontre bilatérale avant les discussions officielles de demain. Des échanges sont notamment prévus ce vendredi entre Vladimir Poutine, Massoud Pezeshkian et le premier ministre indien Narendra Modi. Derrière les déclarations diplomatiques, l'Inde cherche à faire de ce forum un outil de coopération dans la santé, l'économie et les technologies, une orientation que défendent aussi chercheurs et analystes et étudiants en politique publique qui suivent de près la stratégie indienne. Correspondance à New Delhi d'Abdoulaye Rali.
8: À New Delhi, certains centres de recherche tournent à plein régime à la veille du sommet des BRICS. Loin des postures politiques du bloc des 11 membres, les experts dessinent une autre stratégie. Pour le chercheur en politique publique, Pramit Lahiri, l'Inde veut du concret dans cette alliance.
9: Sous l'impulsion de l'Inde, les pays des BRICS ont ciblé 9 priorités pour la santé. Cela va de la sécurité sanitaire à la santé mentale, en passant par le numérique ou la tuberculose, parmi d'autres.
8: Pramit Lahiri s'est penché sur l'axe Inde-Afrique pour le compte de la diplomatie indienne. Ses analyses mettent en lumière une nouvelle dynamique commerciale.
9: L'ampleur de cette relation est particulièrement significative. Par exemple, les exportations de marchandises de l'Inde vers l'Afrique du Sud ont bondi de 62% en avril-mai 2026 par rapport à la même période l'année précédente.
8: Cette approche concrète résonne fortement chez Unnati Mishra. À 25 ans, cette étudiante en master de sciences politiques incarne une génération indienne pour qui l'avenir se joue désormais sur le terrain de la connaissance et de l'innovation.
10: Au bout du compte, la puissance géopolitique ne dépendra plus seulement des armées ou des ressources naturelles. Elle appartiendra à ceux qui détiennent le savoir et la technologie.
8: Alors que s'ouvrent les discussions officielles, New Delhi défend une vision pragmatique des BRICS. L'influence de demain passera par la maîtrise des technologies, l'innovation et des projets de développement partagé. Abdullah Irali, New Delhi, RFI.
6: En Chine, des experts mobilisés à Qingdao, dans l'est du pays, pour tenter de déterminer les causes de l'incendie d'un navire qui a fait 25 morts. Le feu a pris hier matin sur ce bateau qui était en maintenance dans cette grande ville portuaire, sur les 42 personnes qui se trouvaient à bord du Ocean Melody qui battait pavillon libérien. 12 ont été évacués, 5 autres blessés.
2: La guerre civile en Birmanie semble franchir une nouvelle étape.
6: Ah oui, après une possible attaque de drone hier, jeudi, contre le deuxième aéroport du pays, les autorités assurent avoir déjoué une agression attribuée au groupe rebelle. Pas de victimes, indique le régime militaire, mais l'aéroport de Mandalay, lui, restera fermé jusqu'à dimanche pour maintenance, Mélissa Barra.
11: Oui, le gouvernement birman offre peu d'informations vérifiables. La presse officielle, qui cite des sources sécuritaires, évoque 6 drones kamikazes FPV, ces appareils légers, téléguidés à distance, munis d'une charge explosive qui aurait été détectée et neutralisée avant d'atteindre leur cible à l'aéroport de Mandalay, la deuxième ville du pays. Les autorités attribuent attribue l'attaque aux rebelles des PDF, les forces armées de défense populaire. Et c'est la première fois qu'un bastion du pouvoir est touché dans cette guerre civile déclenchée par le putsch de la junte en 2021. Le gouvernement a dénoncé l'attaque comme une violation de la Convention de Genève, assurant que l'aéroport n'est pas une zone militaire. Les médias birmans en exil, eux, ont publié des images fournies par le gouvernement d'unité nationale, dont les PDF sont le bras armé. On y voit, selon eux, la transmission de la caméra d'un drone avant qu'il ne s'écrase contre un avion de chasse stationné dans un hangar de l'aéroport. Là encore, RFI n'a pas été en mesure d'authentifier les images. Mais les organisations de défense de droits humains l'assurent, de cet aéroport décollent des avions utilisés par l'armée de l'air pour bombarder des civils.
6: Mélissa Baram, un incendie vraisemblablement accidentel a détruit partiellement dans la nuit de jeudi à vendredi un camp où vivent des migrants à Ceuta. C'est ce que rapporte la police espagnole, qui précise qu'aucun blessé n'est à déplorer. Depuis l'afflux migratoire fin juillet, au moins 5000 migrants seraient toujours présents dans cette enclave espagnole située au nord du Maroc. Du sport avec les championnats du cyclisme qui arrivent à grands pas. Ce sera du 20 au 27 septembre à Montréal. On l'apprend aujourd'hui, l'équipe de France sera menée par le jeune prodige de 19 ans, Paul Sexas, déjà sacré meilleur cycliste tricolore l'an dernier à Kigali. En l'absence du double tenant du titre, Tadej Pogacar, blessé lors du Tour d'Espagne, le Mexicain Isaac Del Toro, le Néerlandais Mathieu Van Der Poel et l'Espagnol Juan Ayuso font figure de favoris.
12: Et puis les fans de la chanteuse Céline Dion en ébullition.
6: Eh oui, ça vous parle tous. La Canadienne donne ce soir son premier concert en France à Nanterre. C'est à moins de 15 km de Paris. Depuis son arrivée dans la capitale française fin août, les fans de Céline Dion ont fait de l'hôtel où elle réside un lieu de rassemblement qui ne désemplit pas et où la chanteuse vient souvent d'ailleurs à leur rencontre. Anne Cantner, comme moi, je dois le dire, nous nous déhanchons sur cette chanson que vous entendez, J'irai où tu iras, chanter avec Jean-Jacques Goldman, bien sûr.
12: Évidemment, on pourrait la chanter, mais on va vous épargner ça,
6: exactement.
12: À tout à l'heure. h 12 minutes ici à Paris et tout de suite c'est la Fabrique du Monde. Samy Bourlifa, vous revenez aujourd'hui sur l'événement qui a changé le monde en 2001. Toutes les personnes assez âgées pour s'en souvenir savent ce qu'elles faisaient ce jour-là quand les tours sont tombées à New York le 11 septembre. On peut mesurer l'ampleur de ces attentats et de ce qu'ils ont déclenché à travers une série de chiffres. On commence 2977.
13: C'est le nombre de victimes des attentats, principalement à New York, mais aussi au Pentagone, à Washington, et enfin les passagers et membres d'équipage du vol 93 qui s'écrase en Pennsylvanie.
12: Autre chiffre, 19.
13: 19 pirates de l'air, les terroristes qui ont détourné les 4 avions. 15 Saoudiens, 2 Émiriens, 1 Égyptien, 1 Libanais.
12: Mais c'est contre l'Afghanistan, puis l'Irak, que le président américain de l'époque, George W. Bush, déclenche la guerre.
13: Oui, Washington estime que les talibans au pouvoir à Kaboul abritent Al-Qaïda et Oussama Ben Laden. Le 7 octobre 2001, moins d'un mois...
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2: Se poursuit, ils ont revendiqué aujourd'hui la prise d'une île située sur ce passage stratégique. Ouverture du sommet des BRICS à partir de demain en Inde et déjà les chefs d'État de ce bloc commencent à affluer vers la capitale New Delhi. Enfin, les Japonais ont du mal à boucler leur fin de mois et la nouvelle revalorisation du salaire minimum ne devrait pas leur être d'un grand secours. À qui pour succéder à Donald Trump? La prochaine présidentielle américaine n'aura lieu que dans 2 ans, mais déjà, certains se placent, et notamment J.D. Vance hier soir à la convention républicaine de Dallas. Le vice-président est apparu comme le successeur de Donald Trump, Marine de la Moissonnière.
3: Affirmer sa stature présidentielle, c'était l'objectif de J.D. Vance lors de cette convention de mi-mandat. Alors sur scène, le vice-président, âgé de 42 ans, vante l'Amérique qui travaille, parle de sa foi et de sa famille, pas de la guerre en Iran ni des droits de douane. Il tape sur les démocrates, le parti de la haine, une bande de dingues qui se radicalise, dit-il. J.D. Vance tente de séduire la base MAGA. Il s'inscrit dans les pas de Donald Trump tout en essayant de se démarquer prudemment sur certains dossiers. Le vice-président sait que la voie vers une éventuelle investiture n'est pas dégagée. En face, il devrait y avoir Ron DeSantis, le gouverneur de Floride, Ted Cruz, le sénateur du Texas, et surtout Marco Rubio, le chef de la diplomatie américaine. Absent hier pour cause de tournée en Amérique latine, il a déclaré ne pas prévoir pour l'instant de se lancer dans la course, tout en ajoutant ne pas savoir ce que le futur lui réserve. Donald Trump, lui, n'a pas encore adoubé son successeur. Il continue de sous-entendre qu'il pourrait se représenter en 2028 tout en soulignant que la Constitution ne le lui permet pas.
2: Des milliers de New-Yorkais rendent hommage aux quelques 3000 victimes du 11 septembre 2001. La cérémonie se tient au Ground Zero où se tenaient les deux tours avant d'être percutés par 2 avions-suicides et s'effondrer. Une autre cérémonie en présence de Donald Trump a eu lieu au Pentagone. Le quartier général du ministère de la Défense frappé lui aussi il y a 25 ans par un attentat à l'avion-suicide. Nous n'oublierons jamais, c'est pour cela que nous nous battons aujourd'hui, a déclaré le président américain. Il n'y a aucune raison de s'inquiéter de la liberté de navigation dans le détroit de Bab el-Mandeb, déclaration des rebelles houthis qui tentent de rassurer après leur prise de contrôle de l'île de Mayoun et du littoral yéménite sur la mer Rouge. Un responsable houthi soutenu par l'Iran assure que le passage dans le détroit est sûr et que la navigation s'y déroule normalement, à l'exception des navires saoudiens, précise-t-il. Les combats lancés par l'offensive houthi initiée la semaine dernière ont provoqué le déplacement de 46 000 personnes dans le sud-ouest du Yémen d'après l'Organisation internationale pour les migrations. Vladimir Poutine à New Delhi ce vendredi, le président russe dans la capitale indienne à l'occasion du sommet des BRICS qui s'ouvrira demain. Cette organisation économique entre puissantes émergentes et représentants du sud global réunit les dirigeants de 11 pays sans les occidentaux. Le Brésil, la Russie, l'Inde, la Chine, l'Afrique du Sud, l'Iran, entre autres, sont représentés à ce sommet, un événement majeur pour le premier ministre indien Narendra Modi, chahuté par la jeunesse indienne cet été et dont les manifestations l'ont forcé à se séparer de son ministre de l'éducation. À la veille de l'événement, notre envoyé spécial sur place, Nicolas Roca, est allé à la rencontre de cette jeunesse.
4: Sur le campus foisonnant de l'université Jawaharlal Nehru, du nom du leader nationaliste indien, figure de l'anticolonialisme, les étudiants partagent un thé ou flânent entre deux coups.
5: En tant que pays ayant survécu à la colonisation, je pense que c'est très important pour l'Inde de s'allier avec des nations qui ont connu la même histoire.
4: Pour Ria, les BRICS, c'est aussi un recours face à la faillite d'autres instances.
5: L'ONU est une façade. Les guerres continuent de faire rage. Elle ne fait rien du tout.
4: Alors, nous nous rendons au local du syndicat étudiant pour rencontrer la présidente Aditi Misra.
6: Avant, on parlait des BRICS avec beaucoup d'espoir, en soulignant que tous les pays représentaient le sud global. Mais l'Inde, la Russie et même dans une certaine mesure la Chine, est-ce que ce sont des pays du sud global s'ils ne sont pas anti-impérialistes, mais impérialistes par nature?
4: Assise à ses côtés, Susheta Issa dénonce elle l'hypocrisie du gouvernement de Narendra Modi.
7: Les bidonvilles tout autour ont été entourés de bâches. Mais tous ceux qui habitent dans ces bidonvilles, ces Indiens, au nom desquels le gouvernement doit parler dans les rassemblements internationaux, ils sont cachés par ce même gouvernement.
4: À quelques centaines de mètres du campus, de larges bâches bleues et blanches ont été installées devant les habitations délabrées qui longent la vue. Nicolas Roca, New Delhi, RFI.
2: L'ONU réclame l'annulation des peines prononcées par la justice hongkongaise contre trois militants pro-démocratie et qui organisaient des veillées en souvenir des personnes tuées place Tiananmen en juin 1989. Ces militants ont écopé ce matin de peines comprises entre 5 et 7 ans de prison à l'issue d'un procès critiqué par plusieurs pays et des associations de défense des droits humains. Au Japon, pour la deuxième année consécutive, le salaire minimum vient d'être augmenté de 5%, mais les rémunérations étant peu élevé dans l'archipel, malgré cette hausse, le SMIC horaire n'est qu'à 1177 yens, soit environ 6,50 euros, contre plus de 12 euros en France ou au Royaume-Uni. Près de 40% des salariés nippons n'ont qu'un emploi précaire et parmi eux, un bon nombre sont donc au SMIC. Alors comment joindre les deux bouts avec un tel salaire à Tokyo? La correspondance de Bruno Duval.
8: Deux repas par jour, c'est le lot de Keiko, un prénom d'emprunt à sa demande. Elle gagne si peu qu'elle doit faire une croix sur le déjeuner.
9: 50 yens en plus, c'est mieux que rien, mais malgré cette hausse, je ne m'en sortirai toujours pas financièrement. Mon salaire de misère ne me permet pas de payer un loyer, donc je vis toujours chez ma mère alors que j'ai près de 40 ans. Mais maman aussi n'a qu'un emploi précaire, donc elle est au SMIC. Ce qui veut dire que quand elle sera à la retraite, elle ne touchera qu'une pension d'un montant dérisoire. Et c'est là que toutes les deux, on sera encore plus dans le pétrin.
8: Ce restaurateur emploie plusieurs jeunes qu'il rémunère au salaire minimum. Il accuse le coup.
10: Je me réjouis que mon personnel gagne un peu mieux sa vie, car ça ne doit pas être facile de boucler ses fins de mois avec un SMIC aussi peu élevé. Après, 10% de hausse salariale en deux ans, c'est compliqué à gérer pour moi en termes de trésorerie. D'autant que mes recettes ne sont pas mirobolantes, puisqu'en raison de l'inflation qui est au sommet, beaucoup de Japonais se serrent la ceinture, donc sortent moins qu'avant. Bref, les temps sont durs pour tout le monde.
8: Pour autant, la première ministre Sanae Takaichi, qui est ultra-libérale sur le plan économique, vient d'annoncer que le SMIC horaire n'atteindra 1500 yens, 8 euros, que dans les années 2030, et non avant la fin des années 2020, comme avait promis son prédécesseur Shigeru Ishiba, lui, un conservateur modéré. Bruno Duval, Tokyo, RFI.
2: En France, à Toulouse, dans le sud du pays, la justice a condamné à 6 mois de prison ferme et incarcération immédiate un père de famille qui avait menacé de couper la tête à l'enseignante de son fils. On reste en France où l'année 2025 a vu le nombre de morts par accident du travail augmenter par rapport à l'année précédente, selon le syndicat CGT. Des chiffres à la hausse, même s'il reste difficile d'effectuer un décompte exhaustif de ces morts au travail, notamment ceux décédés en raison des canicules successives qui ont touché la France cet été à Rambeng.
11: Selon la CGT, plus de 780 personnes sont mortes en France par accident du travail en 2025, soit une vingtaine de plus qu'en 2024. Un chiffre sans doute sous-estimé, vu la difficulté de faire un décompte exhaustif du fait de la sous-reconnaissance et de la sous-déclaration. Frédéric Mou, secrétaire fédéral de la CGT Construction, il pointe une volonté de maintenir le flou sur ce sujet.
12: Sur un chantier du bâtiment aujourd'hui, vous allez avoir 10 salariés de l'entreprise, 20 intérimaires, sont soit détachés, soit sans papier, soit ubérisés, auto-entrepreneurs, artisans, enfin tout ce que vous voulez. En plus, avec la sous-traitance en cascade où on atteint jusqu'à 16 niveaux de sous-traitants, il n'y a plus aucun contrôle. Donc ces gens-là, quand ils sont blessés ou qu'ils sont morts, ils rentrent pas dans le régime général.
11: Sans compter les décès non répertoriés lors des dernières canicules.
12: J'ai une épidémie de chute de toit au mois de juillet, 3 par semaine, morts. Hein. Et ils sont pas enregistrés canicule puisque c'est la chute qui le tue. Ils sont enregistrés chute de hauteur. Sauf que nous, on dit que un couvreur ou un échafaudeur, hein, quand il fait 45 degrés à l'ombre, ça nous fait du 60 degrés sous soleil. Oui, il tombe à cause du chaud.
11: Selon les services de santé du travail, il y aurait en France une sous-déclaration de 50% des accidents du travail.
2: L'équipe de France de cyclisme sera menée par Paul Sexas lors des championnats du monde du 20 au 27 septembre prochain à Montréal, au Canada. On l'a appris dans la journée. Donc, la jeune pépite de 19 ans avait déjà été sacrée meilleure tricolore l'an dernier à Kigali. On termine cette édition sur les courts de l'US Open. Demi-finale homme prévue aujourd'hui entre l'Allemand Alexander Zverev et le Russe Karen Khachanov. Début de la rencontre à 19h, temps universel. C'est la fin de ce journal. Tout de suite sur RFI, BPM, les bonnes pulsations du monde avec Hortense Vol. Bonjour Hortense.
13: Bonjour Grégoire Morelli. Vous restez avec nous à l'écoute de RFI?
2: Bien sûr.
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1: Bonjour à toutes et à tous. Cette semaine, parlons PISA. Non pas d'une recette de cuisine, car l'acronyme PISA, P-I-S-A, signifie Programme international pour le suivi des acquis des élèves. Ce PISA-là mesure chaque année leur capacité à mobiliser leurs compétences dans les situations de la vie quotidienne. Mais seulement les compétences à l'écrit en mathématiques et en sciences des élèves de 15 ans. Et patatras, ils ne sont pas bons ces résultats pour les pays de l'OCDE, soit les 37 pays dits développés. Dans leur ensemble, et en particulier pour la France, ce sont les plus bas résultats depuis 20 ans. Bien entendu, de bonnes capacités en français écrit, en mathématiques et en sciences sont essentielles pour la construction de chacun et pour l'avenir de notre société. Ces capacités mentales permettront d'enrichir une vie de relations, de culture, de socialisation, de travail. Les compétences en compréhension de l'écrit, qui diminuent, sont précisément celles dont nous avons besoin dans un environnement informationnel saturé. Évaluer une information, confronter plusieurs sources, interpréter et exercer son jugement critique. On peut ainsi espérer éviter toutes ces nouvelles situations de manipulation et de polarisation populiste. Au passage, rendez-vous pour tous les citoyennes et les citoyens disposant de ces compétences en avril et mai 2027 pour enfin éviter un naufrage, cette fois politique. Mais revenons à PISA. On aurait tort de réduire l'état de notre jeunesse aux résultats de cette étude et de bramer une fois encore « tout fout le camp, c'était bien mieux avant ». Car PISA ne mesure pas d'autres compétences pourtant essentielles au développement personnel et à l'intégration sociale. Les critères de l'enquête PISA sont souvent confondus avec la manifestation d'une intelligence personnelle. Mais si l'intelligence est difficile à définir, comme d'ailleurs la bêtise, un consensus s'est formé. Ce serait l'art de s'adapter à des situations nouvelles. Elle s'exprimerait donc dans bien d'autres domaines. Selon la théorie des intelligences multiples de Howard Gardner, spécialiste des sciences cognitives, il existerait 7 formes d'intelligence reflétant la diversité des talents humains. En voici la liste: l'intelligence linguistique, l'intelligence logico-mathématique, l'intelligence spatiale, l'intelligence corporelle, l'intelligence musicale, et enfin l'intelligence interpersonnelle et l'intelligence intrapersonnelle. Alors précisons, les deux premières sont effectivement celles ciblées par l'enquête PISA. Mais les autres, est-on vraiment certain que les générations d'aujourd'hui sont moins compétentes en intelligence musicale? La musique est bien un univers pour les jeunes d'aujourd'hui et beaucoup sont des créateurs de musique ou de chansons, de talent. L'intelligence spatiale et corporelle s'exprime dans de multiples activités dont l'artisanat, les métiers manuels, le sport et bien d'autres champs encore. Les deux dernières, interpersonnelles et intrapersonnelles, qualifient la capacité à entrer en relation avec d'autres, mais aussi de se connaître mieux dans ses affects et son potentiel propre. C'est le fameux « connais-toi toi-même » de Socrate, repris par bien des philosophes. Une pédagogie dite de projet implique les jeunes dans des relations et des réalisations collectives. On y pratique le faire et souvent ensemble. Cette pédagogie est celle de l'éducation populaire. Elle a investi progressivement l'école. Elle est le quotidien des associations, par exemple des structures de volontariat. Elles attirent de plus en plus de jeunes soucieux de s'engager, comme ces jeunes pompiers volontaires mis à l'honneur récemment à Rodez. Ce qu'ils y apprennent n'est-il pas aussi essentiel que les autres savoirs mesurés par l'enquête PISA? C'est peut-être aussi le cas de la communication non seulement écrite, mais orale et visuelle, numérique. Bien entendu, certains usages des réseaux dits sociaux peuvent légitimement inquiéter aujourd'hui. Certains pensent qu'elle est à l'origine de la baisse des résultats de PISA. Des études sont d'ailleurs en cours pour clairement le mesurer. Mais dans ces espaces de communication numérique apparus vers l'année 2000, il n'y a pas qu'une jeunesse, mais plusieurs. Ils s'y plongent pour le pire et le meilleur, et leurs parents aussi, et largement. Pour les jeunes, d'un côté des hackers de talents toujours mineurs et de l'autre des mobilisations inventives pour la survie de leur planète. Mais dans les deux cas, ces jeunes générations sont bien plus informées des réalités du monde et ils sont des communicants et des créateurs très tôt. Donc des compétences nouvelles et parfois vraiment pointues pourraient être mesurées et valorisées. Enfin, les résultats de l'enquête pourraient avoir un effet pervers de fracture générationnelle, accroître un regard négatif, voire une peur des aînés envers une jeunesse, toujours en construction et bien plus engagée qu'on ne le croit généralement. Un conseil pour finir, allez donc lire un bon roman et découvrir ou redécouvrir le plaisir d'un imaginaire lent, plein d'émotions et de couleurs.
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0: Mais par contre, il est très imaginatif hein, quand même, parce qu'il nous a des scénarios en futur, voilà quand même.
1: Une créativité d'un peu.
0: Ouais. Bah, s'il pouvait mettre ça au service de son art, ce serait bien. Parce que...

Vous écoutez Radio Temps Rodez, nous sommes le vendredi 11 septembre et c'est l'heure de l'agenda culturel du jour. Un conseil pour ce soir, restez à Rodez, il y a plein d'animations dans les bars de la ville tout le week-end. Pour ce soir déjà, vous avez le concert de Zico chez Armand Cave à Boire. C'est de la chanson française festive et ça commence à 19h. Au bruit qui court, il y a aussi une soirée, c'est la soirée Techno Party, c'est aussi à 19h. Au Petit Bonheur, c'est concert du groupe Fleurs Sauvages et ça commence à 19h aussi. Et il y a carrément un marathon organisé par le collectif Mescladis. En achetant un bracelet à 10€ auprès du collectif, vous avez des réductions auprès de 10 bars partenaires. Vous pouvez trouver ces bracelets auprès des équipes dans les bars partenaires, mais aussi chez Pizza Vival et dans les universités ou en ligne sur la plateforme onparticipe.com. Évidemment, l'abus d'alcool est dangereux pour la santé. Vous n'êtes pas obligé d'en consommer. Et si vous le faites, faites-le avec modération, on compte sur vous. Pour samedi maintenant, à Rodez toujours, il y a, je le disais, plein d'événements dans les bars du Piton, mais pour changer un peu, le soir au Théâtre Saint-Jean, il y a la pièce « Espèce menacée ». Dans cette pièce déjantée, adaptée de Ray Kounet, mise en scène par Fabien Ostruy, les quiproquos, les mensonges et les situations rocambolesques s'enchaînent. C'est ce samedi à 21h, la réservation se fait par téléphone au 06 74 13 64 34. Et enfin, pour clore cet agenda, ce dimanche, il y a un vide-grenier au domaine de Combelles au monastère.

0: Bonjour à toutes et à tous, aujourd'hui nous accueillons Valentin Gelin, capitaine de l'équipe senior de basket de Rodez. Bonjour Valentin.
1: Bonjour.
0: On va aborder la saison à venir avec vous. On le rappelle, Rodez a été relégué en pré-national à l'issue de la saison dernière qui a été mouvementée. Est-ce que la déception a été digérée? Est-ce qu'on est dans de meilleures conditions maintenant pour aborder la saison?
1: Oui, la déception a été digérée parce que bon, de toute façon, on savait dès le début de saison dernière que ça allait être compliqué et qu'il y avait quand même un gros risque de descente à la fin de la saison. Voilà, c'est aussi les aléas du sport et il faut savoir passer à autre chose. Donc la déception est digérée. L'été a été effectivement un peu plus calme que l'été passé. Donc ça a permis de préparer la saison un peu plus sereinement, à la fois pour l'équipe 1, mais aussi pour le reste des équipes du club, les équipes de jeunes, les équipes seniors. Donc tout le club est un peu plus serein pour cette nouvelle saison.
0: Il n'y a pas d'incertitude autour de l'équipe dirigeante, contrairement à l'été dernier. Mathias Agadin est de retour sur le banc de l'équipe. Quel effet cela comporte sur le groupe de démarrer cette saison dans un environnement plus sain par rapport aux objectifs de la saison?
1: C'est déjà forcément plus facile de travailler quand on voit à peu près où on va. Voilà, avec effectivement le retour de Mathias, une équipe dirigeante qui est en place, qui a pu prendre ses marques là depuis le mois de décembre de l'année dernière. C'est forcément plus agréable de travailler dans ces conditions. C'est plus agréable aussi parce que chacun connaît un peu mieux sa place. Il y a moins d'incertitudes sur les équipes 1, les équipes 2. L'année dernière, il faut aussi se souvenir que l'équipe dirigeante était effectivement renouvelée, en cours de renouvellement en tout cas. Mais il y avait aussi beaucoup de blessés parmi les joueurs de l'équipe 1, ce qui faisait forcément monter des joueurs de l'équipe 2 et qui ne savaient plus trop non plus comment se positionner. Donc là, au moins, tout le monde voit un peu mieux où on va.
0: Justement, ça permet de faire un point de blessure rapidement. Est-ce qu'on va démarrer la saison avec des blessés ou non?
1: Il y a Lucas Bonal qui traîne une gêne au genou. Il y a une incertitude à ce niveau-là, mais sinon, normalement, tout le monde est opérationnel.
0: On l'a dit, donc Mathias Agadin est de retour en tant qu'entraîneur sur le banc du club. Comment ça s'est passé son retour d'un point de vue du club et comment votre groupe l'a accueilli?
1: Mathias est revenu sur Rodez durant la saison dernière. Assez vite, il a été de nouveau en contact avec les dirigeants dans un sens et dans l'autre. Je pense que c'est une bonne chose. Il avait eu de bons résultats sur les dernières saisons avant son départ. Il avait permis au club de remonter en National 3. La dernière saison qu'il fait à Rodez, sportivement, on finit deuxième de la poule et on n'est pas loin de la première place, donc c'était forcément une belle réussite, avec, je crois, un jeu aussi agréable et un certain enthousiasme pour tout le monde. Je pense que c'est une bonne chose. Le groupe est globalement content de retrouver Mathias et prépare la saison à venir avec lui. On retrouve ses méthodes et c'est pas de surprise.
0: Cet été, dans l'équipe, si je ne me trompe pas, on a recensé 3 départs et 7 prolongations, dont la vôtre, plus la promotion de Simon Pourteau, un jeune du club officiellement maintenant senior. Est-ce le groupe définitif?
1: À peu près, en tout cas, forcément. Enfin, il y a quand même le gros de l'ossature qui est là.
0: Parlez-nous de votre prolongation, justement. Ça a été une décision longue ou pas? Il a fallu longtemps pour se décider de rester?
1: Non. De toute façon, il n'est pas question de partir dans un autre club. Je suis installé à Rodez pour des raisons familiales et je n'ai pas l'intention d'en bouger. Non, ça n'a pas été une décision très, très dure à prendre. La question qui va se poser un peu chaque année maintenant, avec l'âge avançant, c'est est-ce que je continue ou est-ce que j'arrête? J'avais pas envie de finir sur une descente, donc la décision a été assez vite prise.
0: Si jamais, par exemple, la saison s'était conclue sur un maintien dans des conditions plus favorables, est-ce que vous auriez pu arrêter ou non?
1: Oui, ça aurait été une possibilité. J'avais hésité à la fin de la saison d'il y a 2 ans, quand on avait justement fait une très belle saison, parce que ça avait été une saison presque parfaite, tant d'un point de vue sportif que d'un point de vue humain aussi, avec un super groupe, et on a vécu vraiment de beaux moments. Là, la question s'était un peu plus posée. On verra, année par année, puis on verra comment mon corps aussi réagit et comment mon envie suit.
0: La saison dernière, vous l'avez mentionné, il y a eu beaucoup de soucis physiques, en plus des soucis en coulisses. Maintenant, avec plus de stabilité et des blessures en moins, quelles sont les ambitions pour la saison 2026-2027?
1: Si on peut remonter, on s'en privera pas. Je vais pas me mettre une pression supplémentaire non plus pour ça. L'envie, c'est avant tout de se faire plaisir et de prendre plaisir à être sur le terrain, donc on va prendre les choses comme elles viennent. Et oui, l'objectif du club est plutôt à court terme de remonter en National 3.
0: D'accord, bon, avec un entraîneur qui vous y avait fait monter et un groupe sans blessure, normalement c'est plutôt bon signe. Vous pouvez retrouver les actualités du club sur internet, sur le site rodezbasketaveron.com et sur Instagram. Merci Valentin Jolien de votre temps, bon courage pour la saison à venir.
1: Merci à vous.

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2: Et bonsoir, bonsoir messieurs, dames, j'espère que vous allez bien, vous êtes sur Radio Temps Rodez. Et une nouvelle heure vient de démarrer, il est 19h tout pile les amis. Et oui, peut-être que vous reconnaissez ma voix de l'année dernière. Alors j'étais le samedi, là c'est une nouveauté parce qu'en plus je suis le vendredi mais en direct en plus. C'est ça qui fait encore plus plaisir de vous retrouver les amis sur Radio Temps Rodez. J'espère que vous avez passé une agréable fin de semaine, voilà c'est passé très très vite. Je trouve qu'on a eu des petits moments de froid un peu début de semaine. Mais là je vous ramène à la chaleur avec des nouveautés les amis pendant une heure. J'ai plein de choses aussi, je vais vous parler un peu de l'actualité un peu de Rodez, Audi qui se passe un peu. Il y a des concerts, des festivals, il y a un festival en plus actuellement, alors pas du côté de Rodez et à côté du Cahors, on en parlera aussi, donc il y a plein de choses qui vont arriver, ça me fait plaisir. Si même vous avez envie d'une nouveauté que vous voulez écouter à la radio, vous m'envoyez un petit message sur DJ Gilight, comme c'est du direct, et bien en même temps je pourrais voir si, et bien, si ça passe dans la tranche de Radio Temps Rodez, je pourrais le diffuser, ce sera avec plaisir les amis, donc n'hésitez pas à réagir sur voilà, notre Instagram. En tout cas on est parti pour commencer dans le premier titre, c'est de SDM, c'est un rappeur, Enzela, son titre, première nouveauté de la soirée les amis, il est devenu quelques années l'un des artistes incontournables du rap français, notamment grâce à des morceaux comme Bolide Allemande. Et on commence direct cette nouveauté, cette top des nouveautés avec Coco les amis, ce Radio Temps Rodez, on enchaîne de suite ce titre. Merci de nous écouter, on est parti, à tout de suite.

0: On vient de s'écouter, les amis, SDM sur Radio Temps Rodez de son titre Enzela qui vient de sortir aujourd'hui. Son titre, donc voilà, on est dans le bon moment des nouveautés. On va changer de style là. C'est une artiste française que j'adore, qu'on va découvrir. C'est Oshi. Et oui, elle ressort un titre. Ce titre s'appelle À ta santé, consentement. Notamment, elle a été connue, je sais pas si vous vous rappelez, de Marinière ou encore Amour Censure. Voilà des titres qu'elle évoque vraiment. Elle ressent et elle nous raconte ses histoires. Et c'est vraiment souvent imposant. On le voit dans ses festivals, ça a vraiment bien marché. Et vous allez voir que sa nouvelle période artistique tourne beaucoup autour de la santé, de la reconstruction et de ce qu'on peut traverser mentalement. C'est ce qu'elle nous dit dans une interview que j'ai retrouvée sur internet. Donc vous pouvez la retrouver avec ses interviews sur Roshi. Et en plus, on va parler dans un instant d'une info que je viens de trouver de son album. Donc vous m'en direz des nouvelles juste après son titre. On écoute de suite À ta santé qui vient de sortir aujourd'hui, Consentement. À de suite.
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Et voilà, on vient de s'écouter À ta santé sur Radio Temps Rodez. Et il fait plaisir ce titre, franchement, je l'adore. C'est une nouveauté, À ta santé, consentement, de Yoshi. Et à savoir que elle vient de sortir un nouvel album, justement, qu'on vient d'écouter. Elle prépare son quatrième album, j'ai cherché. Et il s'appellera Bonjour Docteur. Il sortira, alors nous avons la date, c'est le 9 octobre, elle nous a dit prochainement, avec 14 chansons, elle a prévu. Qu'elle voudrait sortir le concept le plus original, puisque l'album est construit un peu comme une consultation médicale, elle dit, parler notamment de la santé mentale et de rupture de la reconstruction. Elle dit qu'elle pourra toucher sur beaucoup de personnes, femmes comme hommes, donc elle dit que oui, elle a envie de l'écrire. Elle a encore un peu, elle a pas fini, elle disait tous ses titres, elle a encore certains qu'elle a hésité, donc voilà. Mais elle se dit que le 9 serait dans l'histoire officielle, donc on a hâte de savoir plus sur ça. Là, on enchaîne maintenant en titre de Mylène Farmer, les amis, des LOL et de quoi. Celle-ci est vraiment toute fraîche puisqu'elle est sortie encore aujourd'hui. Mylène Farmer, évidemment, une immense carrière derrière elle. Vous la connaissez avec Désenchantée, qu'on peut mettre en soirée, vous la connaissez tous, sans contrefaçon. Des tournées gigantesques, mais toujours capable de surprendre. Et rien que quoi, le titre est assez inattendu parce que des LOL et de quoi. C'est quelque chose qu'on n'a pas souvent entendu parler dans ses albums, donc ça fait plaisir. Le morceau fait partie de son nouvel univers autour de l'album. Là, j'ai cherché, c'est Egregore, qui sera attendu fin octobre, les amis. Le 30 octobre, il devrait sortir. Et le clip a également été dévoilé aujourd'hui. Donc, bon, je n'ai pas pu avoir accès aux images encore, parce que quand j'ai commencé à écrire, mais vous savez quoi, je regarderai, on verra si vraiment ça peut sortir un peu de son tic-tac. On est parti, on enchaîne de suite. On aura aussi, en plus, dans l'avenir, David Kushner qui va arriver aussi. C'est un nouveau titre qui va sortir, on en parlera juste après. Tout de suite, c'est Mylène Farmer, les amis. Dans Radio Temps Rodez, c'est le top des nouveautés. À de suite.

On vient de s'écouter Mylène Farmer, son dernier titre qui vient de sortir aujourd'hui, c'est des LOL et des quoi. À 19h14, ça fait plaisir les amis. On continue maintenant avec cette nouveauté. C'est de Ben et Mathilde qui ont sorti Histoire sans fin. On continue avec quelque chose de complètement différent parce que là c'est encore un peu dans du voix du rap français qu'on reconnaît pour son écriture et c'est très personnel accompagné d'ici Mathilde. Moi, je le connaissais pas personnellement, ce genre de titre, donc je suis content de découvrir un son qui sort un peu de l'ordinaire. On se l'écoute de suite, on enchaîne, et juste après, les amis, on va parler d'une info qui vient de sortir, comme je vous parlais du Meul Bleu Festival à Cahors. On va en parler un peu de ce qui se passe, ce qui s'est passé déjà, ça a commencé hier déjà, dans nos sources. C'était un peu plus style jeune, mais on en parlera juste après. On écoute de suite le dernier titre, c'est Histoire sans fin de Ben Pin et Mathilde qui viennent sortir aujourd'hui. À de suite.

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venez de découvrir Ben PLG et Matid qui viennent sortir ce nouveau titre Histoire sans fin sur leur nouveau style. C'est vrai que c'est très rap, mais en même temps c'est pop, je trouve, c'est entraînant. Merci en tout cas de nous écouter. Vous êtes sur Radio Temps Rodez. On est continué avec les tops des nouveautés. Et là, on est dans les sorties un peu du soir. Un peu si par exemple ce soir ou demain soir, vous savez pas quoi faire dans la région de Rodez. Alors, c'est un peu plus loin, c'est du côté de Cahors précisément. Parce qu'il y a ce fameux festival que vous connaissez de Meule Bleu à Cahors, du côté de l'Albingue. C'est pas très loin. Continuez. Il y a eu déjà hier soir, à précision, qu'il y a eu. J'ai noté un peu les DJ qu'il y avait hier soir. C'est que c'était un peu soirée Jones parce qu'il y avait DJ Hugo GRD. Il y avait aussi Yann Muller. Nous avons aussi eu DJ Benz et qu'ils ont clôturé avec DJ Ravzer. Donc voilà, peut-être que vous y étiez, vous pouvez nous envoyer un petit message pour nous dire si ça vous a plu ou tout et tout ça. Vous n'hésitez pas à réagir sur DJ Gilight, si vous m'envoyez un petit son, parce que là on vient de m'envoyer un petit son pour demander s'il y avait Kalema qui vient de sortir la semaine dernière. Donc c'est dans les nouveautés. Donc Camille, je te remercie de m'avoir envoyé ce son, on l'écoutera juste après. Continuons dans le festival, c'est pour dire que ce vendredi maintenant, il y a Adèle Castillon qui doit lancer, qui a dansé le festival, elle commencera à 20h05, donc vous avez encore le temps. On aura Chilo, on aura Zaz qui passe jusqu'à la fin de la nuit, et nous aurons aussi demain Benabar, on aura Kalema, mais tiens ça tombe bien, Black M aussi qui seront samedi soir à Cahors. Donc voilà, n'hésitez pas, il reste encore des places je crois que pour samedi aussi, il devrait rester des places. Vous pouvez retrouver sur leur site internet ou même leur Instagram, c'est Meule Bleu à Cahors. Merci en tout cas pour ton choix Camille. On écoute de suite Kalema qui vient de sortir ce nom, alors Hey Amor. Bon, j'en sais pas trop plus, je vais essayer un peu faire des recherches. Et juste après on écoutera aussi David Kechner. Merci de nous écouter, vous êtes sur Radio Temps Rodez avec Coco dans les tops des nouveautés. À de suite.

Hey, 19h23, on vient de s'écouter cette sortie de Kalema, une demande d'une auditrice sur mon Instagram, DJGeelight. C'est merci Camille en tout cas de nous avoir écrit, voilà, comme ça grâce à toi, t'as pu écouter ce titre Kalema. Je ne savais pas qu'ils étaient frères, je pensais juste que c'était deux amis, je viens d'apprendre, tu vois, j'ai fait un peu des recherches. C'est de Léo Santana et son frère c'est Antonio Fradique. Donc voilà, ils ont sorti ce nouvel album, sorti en août, le 27 août, et ils ont sorti ce titre Hey Amor, donc on est un peu encore dans les nouveautés, ça passe très très bien, je te remercie pour ton choix Camillou. On enchaîne maintenant avec David Kushner que j'ai trouvé voilà il y a quelques jours. Vous avez peut-être reconnu la voix de David Kushner parce qu'il a sorti Daylight, c'était un titre qu'on a mis beaucoup à la radio, on adore ce titre qui accumule aujourd'hui énormément d'écoute. Son univers est souvent assez sombre quand même, c'est vrai qu'il a quand on écoute ses titres c'est une voix qui pose, qui sent qu'il a du vécu et qui rend immédiatement reconnaissable avec voilà qui même quand c'est pas dansant, on l'entend, on le reconnaît, vous allez le reconnaître de suite. Et c'est une nouveauté qui s'appelle Electrifiad, qui est sortie il y a quelques semaines. Donc on l'écoute de suite, les amis, sur Radio Temps Rodez, c'est le top des nouveautés. On aura aussi Galanti en plus, c'est un DJ qui me fait plaisir de vous faire écouter. Ce sera juste après. À de suite. Merci de nous écouter.

On vient de s'écouter David Kachner, son dernier titre c'est Electrifiade sur Radio Tarandaise dans le top des nouveautés. J'espère que vous allez bien, on est déjà là, presque une bonne demi-heure d'émission, ça passe très très vite les amis. Et je suis là pour vous accompagner avec tous ces derniers titres qui viennent de sortir. Par exemple, si je vous dis un DJ qui s'appelle Galantis, peut-être ça vous dit rien. Il avait fait un titre comme Runaway qu'il avait beaucoup sorti il y a quelques années, on a encore No Money. Galantis fait partie de ces artistes qui savent fabriquer des morceaux très efficaces pour les festivals ou les soirées. Et là il vient de sortir un titre, je pense c'est le plus facile de tous, c'est 1, 2, 3, 4. Il n'y a rien de plus compliqué. Donc les amis, on est parti pour ce 1, 2, 3, 4. C'est rare que je dise un titre comme ça. Franchement, il ne va pas être compliqué. Il y a des titres, c'est vrai, qui sont en anglais. Vous êtes un peu là avec le cheveu sous la langue. Là, franchement, même si ceux de Refait à Prog la disent, ça devrait être facile. On écoute de suite 1, 2, 3, 4 de Galantis. C'est une nouveauté sur Radio Tarandaise. À de suite dans le top des nouveautés.

permet de s'écouter Galantis, c'est son dernier titre, il y a un peu d'électro, en plus ça tombe bien, vraiment c'était pas voulu, je viens de voir une petite story sur les réseaux sociaux pour un peu la pub de Rodez, ça fait plaisir parce que ce soir si vous voulez sortir, vous amuser les amis, eh bien, il y a des trucs qui se passent, par exemple au bruit qui court, c'est Terbuig et Vicorado qui vont mixer de 22h à 2h pour une soirée techno. Nous aurons aussi le Bichette Pub qui va faire du house de 22h à 2h. Il y aura aussi le Bartas Rodez qui fera un peu style chata commercial de 22h à 23h. Donc il y a des choses qui se passent à Rodez, vous pouvez vous amuser autour dans les bars et tout. N'hésitez pas à vous amuser amis, on est là pour ça. Je viens de recevoir un petit message Instagram pour un titre qui est sorti. Parce que voilà, on peut accepter des titres ce soir, il n'y a pas de souci, je suis en direct, on en profite les amis. Et donc j'ai regardé, ça s'est sorti fin août, donc ça tombe bien. Je remercie Luan Marie sur Instagram qui m'a envoyé un message, qui voudrait écouter le dernier titre de Joseph Kamel et Vita. Et bien on va se l'écouter maintenant, c'est dans les tops de nouveautés. Et juste après on reprendra un peu ce que je vous ai proposé, concocté. Mais n'hésitez pas, sur DigiLite, vous pouvez m'envoyer vos titres si vous venez de sortir il y a quelques semaines, quelques jours, il n'y a pas de souci. On vous fera présenter, voilà, c'est ça le direct de Radio Temps Rodez. On se dit à de suite avec Joseph Kamel et Vita, c'est, ce titre s'appelle Jamais. À de suite.

dernièrement, notamment avec Thorwald et Masego. Je connaissais pas trop. Et en fait, je regarde un peu. Il fait des multi-instrumental et qui mélange jazz, soul et électro. C'est un mélange que je n'ai pas l'habitude de dire. Donc, ben franchement, j'ai hâte d'écouter ce titre avec vous, les amis. Nous avons aussi Labrinth. Alors, vous connaissez peut-être un peu plus avec sa voix et ses productions, grâce à notamment la série Euphoria. Il a même fait un titre qui a cartonné. Leur collaboration s'appelle Little Little Voice et elle fait partie de son nouvel album de FKJ. De Tiber qui sort justement aujourd'hui son album, vous pouvez le retrouver, j'ai même regardé sur la Fnac et tout, donc c'est dispo. On écoute de suite ce titre, voir un peu ce que vous en pensez. On revient dans un instant. On a aussi en plus un titre que je viens de trouver, c'est Oh Boy de Mona Lisa. Vraiment, il va vous plaire, ça sera juste après. Donc restez branchés sur Red de Temps Rodez. On est là jusqu'à 20h en direct dans le top des nouveautés, c'est Coco.

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Ça passe très très vite. 19h40, j'espère que vous allez bien, que vous passez une agréable et bonne émission. Voilà, moi ça me plaît de vous accompagner sur Radio Temps Rodez. On est parti pour des petites infos un peu qui se passent autour de chez vous, par exemple à Olems. Si vous aimez chanter, écoutez, demain à Olems, l'association Mélodie en scène organisée le casting de Salut les jeunes talents à la salle 77. Et ils cherchent des chanteurs de 10 à 30 ans qui veulent venir chanter en live et tenter de participer à leur grande soirée des jeunes talents. Le casting débute à midi et à l'entrée annoncée gratuite. Donc voilà, moi, je trouve que c'est une bonne occasion de rencontrer des gens à Olemps. Voilà, vous pouvez les retrouver, comme je disais, c'est à Olemps, c'est du côté de l'association Mélodie qui font une scène ouverte, voilà, comme ça. Et franchement, ça fait plaisir, des petites activités comme ça. On est parti pour enchaîner maintenant notre titre, les amis, parce que le temps passe très très vite. On va écouter maintenant un peu plus, on va dire, c'est un peu différent. C'est, alors, Cage the Elephant, Ding in Reverse. Excusez-moi, mon anglais n'est pas très bon, je suis désolé. On va passer par du rock un peu maintenant, ça change un petit peu, ça qui est bien dans le top de nouveautés. Vous voyez, c'est pas que du pop, c'est totalement varié. En plus, vous pouvez m'envoyer des titres, donc n'hésitez pas sur DigiGeelite. Si c'est une nouveauté aussi ou il y a quelques semaines qu'il est sorti, il n'y a pas de souci. Et là, ils sont notamment, alors on va parler de ce titre du groupe qui s'appelle Cage the Elephant. Alors le groupe, ils ont sorti Ain't No Rest ou For the Weekend ou Cigarette. Ils reviennent avec un morceau sorti, alors c'était hier seulement, donc c'était sorti jeudi, et il s'appelle Divine in Reverse. Et le chanteur Mike Waitress explique dans le titre, parle d'un nouveau départ, presque d'une renaissance. Ils voulaient le sortir déjà il y a une semaine, mais ils ont essayé de retravailler le titre et maintenant ils s'en sont fiers. Donc voilà, jeudi ils ont dit on le sort. Découvrez ce titre en direct sur Radio Temps Rodez. C'est le top des nouveautés avec Coco. Je suis content de vous accompagner jusqu'à 20h. À de suite.

Hey! Et voilà, on termine comme ça avec ce titre. Oh là là, Cage the Elephant. Franchement, il donne de l'ambiance. Et vous savez quoi? J'ai fait un peu des recherches pendant le titre. Et je voulais savoir s'ils allaient faire une tournée, quelque chose comme ça. Et ils disent que Cage the Elephant revient en France en 2027. Alors, je regardais un peu, ils devraient faire une tournée. Et ils parlent de Zénith de Paris. Alors, la date, j'ai trouvé, c'était ah oui, le samedi 20 février 2027. Donc, vous pouvez retrouver les places. J'ai trouvé ça sur Google. Donc, n'hésitez pas, les amis, si ça vous plaît, si ce genre de style vous plaît, un peu de rock. On change maintenant notre style. Comme promis, je vous sors le titre de Oh Boy de Mona Lisa. Retour sur un rap français, Oh Boy. Il possède depuis plusieurs années un univers assez particulier. À la fois, c'est du rap, on va dire, très mélodique, et notamment, vous allez le retrouver avec Omega, Mafasa ou No Quay. Et ce Mona Lisa est vraiment une toute nouveauté parce qu'il est sorti le 6 septembre, il n'y a même pas une semaine. Et c'est pour vous, les amis, je vous fais découvrir. Je pense qu'il va vous plaire. Moi, en tout cas, je l'écoutais en extrait, il me plaisait, je me suis dit, je pense que ça va leur plaire. On écoute de suite de Oh Boy, Mona Lisa, c'est le top des nouveautés Coco. On est là jusqu'à 20h, merci de nous écouter. À de suite.

Allez, entrez dans le temps. Hey, 19h49, j'espère que vous allez bien. Et le temps passe très très vite, il reste moins de 10 minutes. Donc on continue à vous donner les infos et l'actualité de radio et de tout ce qui se passe autour de Radio Temps Rodez. Et par exemple, ce qui se passe à Rodez ce week-end, peut-être que vous êtes pas, voilà, vous voulez peut-être trouver une activité. Dès ce soir, les amis, dans le cadre de la terrasse en fête, Fleur Sauvage joue à Au Petit Bonheur à Rodez. On a aussi demain soir, si vous êtes aussi du côté de Rodez, samedi 12 septembre, c'est The Monster sera au Bec Verseur à partir de 20h30. Le concert est annoncé gratuit et sous réserve de consommation sur place. Voilà, il faut quand même faire participer les commerçants parce que ils prennent des groupes ou des DJs, ça a des frais. Donc voilà, mais ce qui est bien à Rodez, vous voyez, il y a plein d'activités, même aux alentours. Si encore vous voulez même partager une info, que vous êtes du coin de Rodez ou aux alentours, vous m'envoyez sur DigiGuiLight ou même sur Radio Temps Rodez et on pourra partager l'information, il n'y a pas de souci. On continue avec ces nouveautés. Si encore vous voulez, j'ai encore le temps pour faire diffuser un dernier titre sur DigiGuiLight, une nouveauté. Si ça vient de sortir, vous pouvez en profiter. Je vous ferai partager sur la radio, il n'y a pas de souci. Là de suite, on enchaîne maintenant avec Marshmallow. Son titre, alors, c'est Close My Eye de Illuminium et Sacha. Alors, Marshmallow, je pense que vous connaissez, c'est peut-être le fameux personnage qui a un casque blanc avec des yeux. Il y a ce genre d'artistes, vous pouvez les reconnaître parce qu'en fait on voit pas leur tête. Donc c'est-à-dire dans la rue ils sont tranquilles, mais dès qu'ils ont le casque c'est bon, on les reconnaît. C'est des artistes qu'on connaît. Et Marshmallow, vous l'avez forcément entendu croiser sous un énorme casque blanc, comme je disais, avec ses tubes comme IPR, Bastille ou encore Silence. Franchement, moi j'adore cet artiste. Et alors Close My Eye est la première collaboration originale entre Marshmallow et Illuminium. Ils avaient jamais fait ça avant. Après plusieurs années à se croiser dans l'univers électro, ils ont voulu sortir ce titre le 9 septembre et maintenant on l'entend et je vais vous le mettre dessus. Suite, hein, les amis, on va être resté dans. C'est un peu maintenant. Hier, c'était les soirées étudiantes. Là, c'est vendredi, c'est la fête, on s'amuse. C'est vrai que maintenant, c'est fini. C'est les derniers festivals, hein, puisqu'on parlait là de meubles à Cahors. C'est le dernier festival parce qu'après, c'est terminé. On reprend sur la saison un peu plus dans l'hiver. Donc, on en profite, on monte le son, on s'envoie voilà, les meilleurs sons, les meilleures ondes pour finir cette fin de semaine. Et oui, c'est le week-end, les amis, on en profite avec Marshmallow de suite. C'est dans le top des nouveautés.

Hey, on vient de s'écouter le dernier titre de Marshmallow avec Illuminium et Sacha, c'était Close My Eye. C'est vrai que c'est entraînant, hein, c'est vraiment donne envie de danser, de chanter. Même si nous, on n'est pas des fois très bon en anglais, moi le premier, je comprends pas toujours tout, j'aime bien des fois savoir un peu ce qu'ils racontent. Mais franchement, c'est vrai que c'est entraînant, surtout ces genres de titres Marshmallow, ils savent bien entraîner les gens. Là, on est parti pour un titre d'une auditrice qui s'appelle Marie, qui m'a envoyé un message sur Messenger, m'a dit: j'adore Yann Muller, tu viens de parler qu'il était au festival, elle aurait aimé y être, mais elle était là, c'était pas, elle n'est pas à côté. Donc je dis, il n'y a pas de souci, si tu veux, je peux te faire écouter un titre. Par exemple, j'ai cherché sur Yann Muller, il a sorti un titre au début de l'été, c'est Est-ce que tu viens pour les vacances? Mais j'espère, Marie, même si tu n'as pas été au festival hier à Bleu, c'est Meule Bleu, et bien. Tu seras là, regarde, la radio RTR t'apporte la musique de Yann Muller. On écoute de suite et on va commencer à terminer cette émission, les amis. Ça passe très très vite. À de suite, on écoute tout de suite le dernier titre, c'est Yann Muller dans le top des nouveautés.

Ah, c'est génial. Ah, ça va très bien là, tu vois, pour l'été là. Elle allait très bien celle-là. Ben merci Marie, parce que je ne connaissais pas du tout ce titre. Parce que moi je suis beaucoup à Yann Muller, c'est les oiseaux sauvages, vous connaissez tous. Bonsoir, bonsoir, 19h59, il me reste quelques minutes pour vous, voilà, terminer cette émission avec vous. Pour vous dire que dans un instant, nous aurons le Latino America de 20h à 21h, c'est présenté par El Nono. Latino America est une invitation au voyage en Amérique latine. Vous venez découvrir de ce coin le globe à travers sa grande richesse culturelle, ses artistes, sa musique évidemment et son histoire. Donc je vous laisse l'écouter, ce sera dans un instant les amis. Et on finira à 21h avec Planétaire, vous connaissez notre DJ, R du collectif Electro. Jane enflamme la radio en direct avec ses vinyles, ça fait plaisir, vous allez le retrouver à 21h les amis, donc restez branchés. Il y a plein de choses qui se passent sur Radio Temps Rodez, si vous voulez avoir les découvertes un peu qui se passent aux alentours, ça fait toujours plaisir. Mais je dois vous laisser les amis, merci en tout cas de nous avoir écoutés. On se retrouve dans un instant avec bien sûr, comme je disais, la playlist de Latino America qui sera animée par El Nono. Et nous on se retrouve la semaine prochaine les amis, de 19h à 20h dans le top des nouveautés avec des découvertes, voilà, des nouveaux classements. Déjà, si vous voulez nous faire découvrir un nouveau titre, vous n'hésitez pas sur DJ Gilight, je recevrai tout ça. Je dois vous laisser, je vous remercie en tout cas, je vous souhaite une bonne continuation et je vous dis à bientôt, des bisous.

Bonjour et bienvenue dans ce nouveau numéro de Latin America présenté par El Nono. Aujourd'hui, on part au Mexique avec Vivir Quintana et on commence directement par écouter La Casa de la Esquina.

Viviana Montserrat Quintana Rodriguez est née à Francisco y Madero, état de Coahuila, en 1985. Ses parents sont Gloria Rodriguez, spécialisée en sciences sociales et géographie, et Tomás Quintana, professeur de mathématiques. Elle a deux frères. Sa grand-mère chantait aussi, mais ses parents ne l'ont pas autorisée à poursuivre une carrière musicale. Vivir a étudié la pédagogie et la musique, bien qu'elle ait d'abord enseigné l'espagnol à des lycéens pendant 3 ans. Dans le cadre de son enseignement, elle utilisait la musique comme méthode pédagogique. Parallèlement, elle jouait dans les bars. Voici Cuéntame Lento.

À 18 ans, Vivir Quintana s'installe à Saltillo, capitale de l'état de Coahuila, où elle s'inscrit à l'école supérieure de musique. Plus tard, elle part vivre à Mexico. Elle estime que, plus important que la question du genre, il est essentiel qu'une personne au sein du gouvernement mexicain s'intéresse véritablement aux problèmes tels que la violence sexiste, afin de ne pas reproduire les erreurs du passé. Elle a également exprimé son intérêt pour une éducation émotionnelle au Mexique, et pas seulement pour une éducation axée sur les connaissances. On écoute Enamorada.

La musique de Biel Quintana mêle musique régionale mexicaine et paroles populaires ou folklore régional. Elle a composé plus de 150 chansons, dont certaines sur commande. Une de ses particularités est qu'en plus des thèmes typiques de ces genres, comme l'amour, elle aborde également la question des féminicides, en particulier ceux restés impunis. Dans ce cadre, elle a créé le projet Rosita Alvarez Mate a Hipólito, soutenu par le programme de Coahuila pour la promotion de la création et du développement artistique. Ce projet est une série de corridos, balades mexicaines, relatant des cas où des femmes ont tué leur agresseur en état de légitime défense. Poursuivant sur cette lancée, elle a exploré le thème des femmes en prison et a sorti l'album Cosas que sorprenden a la audiencia. Voici Arbores bajo el mar, chanson de la bande originale du film Black Panthers, Wakanda Forever, avec la rappeuse zapotèque mexicaine Mare Advertencia Lyrica.

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1: En 2004, Vivir Quintana a été sélectionné pour représenter le Mexique au Festival international des arts en Europe, en Belgique, en Italie et aux Pays-Bas. Vivir Quintana est l'une des fondatrices du projet Las Hijas de Libertina Hernández, un collectif qui cherche à faire entendre les voix et les œuvres de chanteuses et d'artistes féminines. En 2020, pour son travail musical, elle a été choisie par Forbes Mexique pour la liste des 100 créatifs mexicains. Vivir Quintana a composé la chanson Te mereces un amor en 2023, qui a été reprise par la chanteuse espagnole Luz Casal et incluse dans son album de 2025, Me voy a permiso. Voici cette chanson.

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1: Miguel Quintana a composé Canción sin miedo sur commande de la chanteuse mexico-chilienne Mon Laferte pour sensibiliser sur le féminicide. Elle devait donner un concert sur la place de la Constitution de Mexico, le Zócalo, le 7 mars 2020, en commémoration de la Journée internationale de la femme, dans le cadre du Tiempo de Mujeres Festival por la Igualdad. Pour composer cette chanson, Vivir Quintana s'est replongée dans le souvenir d'une camarade de classe assassinée, alors qu'elle était étudiante. Après son interprétation au Zócalo, la chanson connut un succès immédiat, donnant lieu à de nombreuses versions et reprises à travers toute l'Amérique. À ce sujet, Vivir Quintana remarque « Je dis que cette chanson n'est plus la mienne, qu'elle appartient à tous les camarades qui ne sont plus parmi nous, et à tous les camarades qui luttent pour ceux qui ne sont plus là. Je souhaite qu'elle ne soit plus jamais chantée, car la chanter, c'est dénoncer un problème. Aussi, je suis empli de joie quand j'entends qu'elle est reprise partout, mais aussi de colère et de tristesse quand j'entends que les noms se multiplient, qu'ils diffèrent d'une région à l'autre. Voici Canción sin miedo avec Mon Laferte.

Le Mexique est l'un des pays qui comptabilise le plus de féminicides au monde. Chaque jour, 10 femmes y sont assassinées, avec une moyenne de 3000 féminicides par an. Selon les chiffres officiels, 28 977 femmes ont été assassinées au Mexique entre 2015 et 2024. Mais dans seulement 8 127 cas, soit 28% du total, une enquête pour féminicide a été ouverte. Aujourd'hui, 95% des poursuites pour féminicide n'aboutissent à aucune condamnation. Voici En las luces de la tarde.

l'état le plus dangereux du pays. Et en effet, partout, l'impunité règne. En 2016, sur plus de 12 000 plaintes pour viol, seules 693 ont fait l'objet d'une condamnation. On écoute la Casita de la Selva.

D'autres chiffres de l'Institut national mexicain de la statistique, cités par le site de Terrien, révèlent que 66% des 46,5 millions de Mexicaines de 15 ans et plus ont subi dans leur vie une forme de violence émotionnelle, physique, sexuelle, économique ou une quelconque forme de discrimination. Les standards culturels qui dévalorisent les femmes et les font percevoir comme jetables n'ont pas changé, analyse le rapport. En France, 107 femmes ont été victimes de féminicides conjugaux en 2024, 270 de tentatives de féminicides conjugaux et 906 d'un harcèlement de la part de leur conjoint ou ex-conjoint ayant conduit au suicide ou à une tentative. Parmi ces femmes victimes, 19% ont déclaré avoir déposé une plainte. Ces données ne concernent toutefois que le couple et elles ne reflètent pas le phénomène des féminicides dans son intégralité. Voici Mia Marón, Asesina.

Le Mexique, pays où le machisme prédomine, a pour la première fois de son histoire une femme à ses rênes. Mais pourtant, même l'actuelle présidente, Claudia Sheinbaum, n'est pas à l'abri des agressions sexuelles. Alors que la présidente mexicaine quittait le 4 novembre 2025 le palais national pour se rendre dans un autre bâtiment gouvernemental voisin, elle a accepté de discuter et de faire une photo avec des passants qui souhaitaient la saluer. Mais un homme en a alors profité pour passer son bras autour de son épaule. Il lui a touché la hanche et la poitrine, tout en tentant de l'embrasser dans le cou. Quelle femme au Mexique n'a pas été Sheinbaum ? Quelle femme au Mexique peut affirmer n'avoir jamais vécu une telle situation ? Demande sous forme de question rhétorique El País. De nombreux hommes croient encore avoir le droit de toucher le corps d'une femme sans son consentement et en toute impunité, accuse El País, conforté par ces chiffres de l'ONU. 7 Mexicaines sur 10 ont subi une forme d'agression au moins une fois dans leur vie, depuis leur adolescence. 45% des femmes disent avoir été victimes de harcèlement de rue, soit 23 millions de personnes. On écoute Mico Bija.

C'est pour toutes les femmes au Mexique que la présidente Claudia Sheinbaum a finalement décidé de porter plainte après son agression. J'ai décidé de porter plainte parce que c'est quelque chose que j'ai vécu en tant que femme, comme toutes les femmes de notre pays. J'en ai déjà fait l'expérience quand je n'étais pas présidente, mais lorsque j'étais étudiante ou plus jeune, a confié Claudia Sheinbaum. Je me suis dit, si je ne porte pas plainte, alors que c'était un crime, qu'adviendra-t-il des autres Mexicaines? Si c'est ce qui arrive à la présidente, que se passera-t-il pour toutes les femmes de notre pays? C'est quelque chose qui ne devrait pas se produire au Mexique. Et je ne dis pas cela en tant que présidente, mais en tant que femme. Personne ne peut violer notre espace personnel. Le harcèlement, l'agression sexuelle sont des crimes, a-t-elle réaffirmé, rapporta le País. Crimes passables de 4 à 5 ans de prison. Voici Pasaras.

Au Mexique, moins de 5% des femmes dénoncent leur agresseur, révèle El País. Car il est encore compliqué de porter plainte, de se présenter devant la police, la justice, d'être interrogé en tant que femme, comme si l'on était responsable de son agression, souligne le journal mexicain Proceso. Avec cette idée aussi tenace que rance, que des femmes ne devraient pas provoquer par leur tenue vestimentaire ou leur présence dans certains lieux, ce qui constitue une forme de double peine pour les victimes. C'est un changement de perspective déterminant qu'offre aujourd'hui Claudia Sheinbaum et Simel Pais. Sa plainte a été déposée auprès du parquet de Mexico, qui poursuit pénalement les agressions sexuelles et le harcèlement de rue. Et la présidente du Mexique veut que ce type de poursuite pénale soit engagée pour les mêmes faits dans les 32 États que compose le Mexique. Claudia Sheinbaum annonce également le lancement d'une campagne de sensibilisation et d'éducation pour que les hommes et les garçons apprennent enfin à respecter les femmes. L'autonomie financière, politique, physique, pour moi, c'est ça le féminisme, a déclaré Claudia Sheinbaum. L'État doit aussi protéger les femmes, et chez moi on dit, pour le bien de toutes, commençons par les pauvres, car c'est là qu'il y a le plus d'inégalités. Voici, Sorora.

Voilà, c'était Latin America avec Vivir Quintana du Mexique. Merci à toi, cher auditeur, auditrice. Merci à Toff à la réalisation et merci à toutes les radios qui diffusent mes émissions. Merci également au site Wikipédia, Amnesty, Axel Mag, Libé, Le Monde, Radio France, El País, El Proceso, qui m'ont permis de préparer cette émission. Je te laisse avec une autre version de Canción sin Miedo, avec la banda femenil regional Mujeres del Viento Florido, qui chante en Nahuyuk de Oaxaca, variante du Tlahuiltotepec ou Miche, gens qui parlent la langue de la montagne. Il existe plein d'autres versions de cette chanson, dont plusieurs extraordinaires que je t'invite à découvrir, comme la version avec la chorale El Palomar, une version avec le groupe mariachi féminine Mexicana Hermosa, ou encore une version à Paris. Pour terminer, voici un extrait de texte de la chanson. Nous nous voulons vivantes, que le féminicide s'effondre enfin. À ciao, bonsoir.

Bonsoir à toutes et à tous et bienvenue dans Planète Air, l'émission qui traverse les styles, les âges et les fuseaux horaires. Quel plaisir de vous retrouver pour cette troisième saison sur Radio Temps Rodez. Cette semaine c'était la rentrée, mais ce soir on continue l'été. On va se faire une playlist de l'été, ce soir ça sera latino, pop urbaine et quelques petites pépites disséminées de ci de là. Restez bien jusqu'à la fin, vous allez vous régaler. Je vous en dis pas plus, attachez votre ceinture, on démarre tout de suite, on est ensemble jusqu'à 22h, Planète Air, ça commence maintenant, let's go.

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Ah, je vous avais prévenu. C'est parti dans tous les sens ce soir dans Planète Terre. On est parti sur du latino, de la pop urbaine, de la trap française et aussi quelques compas de ci, de là. J'espère que vous avez bien apprécié. Moi, c'est toujours un plaisir de faire des mix sur Radio Temps Rodez. N'oubliez pas, Planète Terre, tous les vendredis soirs, 21h, 22h, c'est reparti pour la troisième saison. Je vous attends nombreux. Allez checker le SoundCloud de la radio, Radio Temps Rodez sur SoundCloud. Les mix sont disponibles sur toutes les plateformes, Deezer, SoundCloud et bien d'autres. Allez voir ça et n'hésitez pas à commenter, partager. Ça donne toujours de la force et ça fait toujours plaisir. On se retrouve dès la semaine prochaine dans un nouveau Planète Terre, même heure, même endroit. D'ici là, prenez soin de vous et de vos proches. Peace, love, unity. On se retrouve la semaine prochaine. Ciao.

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